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1: 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À l'instant même, vous venez d'écouter un morceau de Billy Man, accompagné de Lynn Louise et DJ Innovateur, Back in the Business. Encore avant, Rudimental, Recognize, Fit Ella Here. Et encore un morceau d'avant, Rudimental, Feel This Love, avec John Newman. 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

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À l'instant, c'était une petite session spéciale Ian McKay avec, dans l'ordre, les trois derniers morceaux. Donc Minor Threat, le titre du même nom, Minor Threat. Ensuite, c'était le cultissime Fugazi avec Waiting Room. Et on a terminé avec The Events, Cash is Empty.

Donc, vous venez d'écouter à l'instant même Amami Ivory. Juste un peu avant, c'était Marquan Aigoutou. Et juste encore avant, Fedaï Pacha, Radio Canu 102.2.

Et vous venez d'écouter Requiem de Agar Agar, Breath of Roma de Meryem Abouluwafa, The Fight, Silly Boys Blue. 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

Et vous écoutez toujours Radio Canu, la plus rebelle des radios, et c'est les bandes continues. On vient de s'écouter le duo stéphanois Mauvaise Surprise avec leur synthpunk. Ensuite, c'était Rocky Erickson, le chanteur de 30th Floor Elevator, avec le morceau John the Lawman, qui est sorti sur l'album Gremlins Have Pictures. Et on a fini avec les crusts américains de Disrupt et le morceau Domestic Prison. 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

Et on vient de s'écouter dans l'ordre Rancœur du groupe Rancœur, Everything and Nothing du groupe Softplay, et enfin War de Brutus. 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

C'était Ayo Burn de Kiss Nuka, L'été est mort de Kalika et Ansaki de Apo and the Apostles sur Radio Canu 102.2, la plus éclectique des radios.

0: Vous êtes toujours sur Radio Canu. C'était Do the Wrong Thing de Lounge Lizard.
1: You got to lose du cousin de Johnny Hooker, Earl Hooker.
0: Et Earl Bostick.
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On vient d'écouter Broadcast avec la chanson dont je ne me souviens plus le nom malheureusement. Juste avant, c'était Blues Explosion avec Hot Gossip. Et encore avant, c'était David Bowie avec I'm Deranged. 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

Yes, on s'est fait une petite sélection punk rock styly avec Atlas, Losing Grip, les Suédois et le morceau Slowdown, suivi d'un classique tune des années 80 du hardcore metal, Gangrene Skatewell, et on avait terminé par l'Australien Simon Chinchou, Deaf Ears, Radio Canu, la plus rebelle des radios.

Gehense in Schwarzerien, c'était Sarah Gorby qui reprenait des chants du ghetto de Varsovie pour conclure sur la colonisation

Vous êtes bien sur les bandes Continue Radio Canu. On vient de se faire une sélection reggae avec des chanteuses. On avait commencé avec Holly Cook, la tune Frontline, suivie de Lila Eke, Scatter, et la chanteuse lyonnaise Maggie avec Wonderful Paradox.

Donc voilà, c'était le groupe présent, le morceau Promenade au fond d'un canal. 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

Sur Radio Canu, la plus punk des radios, vous venez d'entendre No Nos Moveran de Van Troy. Juste avant, vous aviez encore Las Vulpes qui vous chantait Me gusta ser una zorra. Et puis encore avant, vous aviez Broadcast qui vous chantait Corporeal.

Vous avez pu écouter dans l'ordre le groupe Lundi Matin avec Petit Effort. Ensuite, c'était Quai Bondy avec le morceau Street. Et enfin, Stan Matisse avec le plus célèbre des Anonymes. 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

Yes, toujours sur les ondes de Radio Canu, vous venez d'entendre Sofia Gabbana, le morceau Quantame. Juste avant, c'était Becca the Ruler, It What To Tell You. Et avant, c'était Crystal, See Myself. 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

0: Une petite touche de poésie avec Samira et son tambourin de mon cœur.
1: C'était suivi de l'hymne au plaisir solitaire féminin avec le titre Diamant du groupe Bagarre.
2: Et pour finir en poésie, on a donc terminé cette bande continue avec le titre Foufoune de Mara avec Sleazy Stéréo. Et comme d'habitude avec Radio Canu, plaisir, plaisir et encore plaisir.

Vous êtes bien sur les bandes Continue Radio Canu. On vient de se faire une sélection reggae avec des chanteuses. On avait commencé avec Holly Cook, la tune Frontline, suivie de Lila Eke, Scatter et la chanteuse lyonnaise Maggie avec Wonderful Paradox.

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On vient d'écouter Okis et Many Days sur son nouvel EP Double Crème avec le morceau Du Parcours et des Pompes. On a enchaîné avec un autre artiste français qui vient de sortir son dernier album, Dédi et Papillon Bandana, avec le morceau Tributaire Fly. Et on a fini du côté de New York avec l'artiste Fokis et le DJ Fat pour la tune New York Metropolis, Radio Canu, la plus rap des radios.

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C'était Silène Luft avec Manila, Jemdi avec Rouge et enfin Gong avec Body Linguist.

Vous êtes toujours sur les ondes de Radio Canu. Nous venons d'écouter Bic et le titre c'était Secrets.

0: Vous êtes toujours à l'écoute des bandes continues de Radio Canu et vous venez d'entendre la Nueva Era de Dame Area.
1: Comment s'était formée cette rue flottante? Quel marin, avec l'aide de quels architectes, l'avait construite dans le haut Atlantique, à la surface de la mer, au-dessus d'un gouffre de 6000 mètres? Cette longue rue aux maisons de briques rouges si décolorées qu'elle prenait une teinte grise de France, ses toits d'ardoises, de tuiles, ses humbles boutiques immuables, et ce clocher très ajouré, et ceci qui ne contenait que de l'eau marine et voulait sans doute être un jardin clos de murs garni de tessons de bouteilles par-dessus lesquels sautait parfois un poisson. Comment cela tenait-il debout sans être même ballotté par les vagues? Et cet enfant de 12 ans si seul qui passait en sabots d'un pas sûr dans la rue liquide comme si elle marchait sur la terre ferme? Comment se faisait-il? À l'approche d'un navire, avant même qu'il fût perceptible à l'horizon, l'enfant était pris d'un grand sommeil. Et le village disparaissait complètement sous les flots. Et c'est ainsi que nul marin, même au bout d'une longue vue, n'avait jamais aperçu le village, ni même soupçonné son existence. L'enfant se croyait la seule petite fille au monde? Savait-elle seulement qu'elle était une petite fille? Elle n'était pas très jolie à cause de ses dents un peu écartées, de son nez un peu trop retroussé, mais elle avait la peau très blanche, avec quelques taches de douceur, je veux dire de rousseur. Et sa petite personne, commandée par des yeux gris, modestes mais très lumineux, vous faisait passer dans le corps jusqu'à l'âme une grande surprise qui arrivait du fond des temps. Dans la rue, la seule de cette petite ville, l'enfant regardait parfois à droite et à gauche, comme si elle eût attendu de quelqu'un un léger salut de la main ou de la tête, un signe amical. Simple impression qu'elle donnait sans le savoir, puisque rien ne pouvait venir, ni personne, dans ce village perdu et toujours prêt à s'évanouir.

Et c'était trois morceaux pour se préparer à la sieste. C'est-à-dire Jules Bocarne, L'enfant de la haute mer, Fat Boy Sleep, Sunset, ou et Charlotte Gainsbourg, Telle que tu es, sur Radio Canu, la plus rebelle des radios.

Vous êtes toujours sur Radio Canu, la plus rebelle des radios. Alors, nous venons d'entendre dans l'ordre Commando Coco et son morceau Acid Cola. Ensuite, il y a eu The Gap Band, You Dropped a Bomb on Me. Et pour finir, nous avons eu The Funky Drive Band, Lost Generation.

Vous êtes bien sur les bandes continues Radio Canu. On vient de se faire une sélection reggae avec des chanteuses. On avait commencé avec Holly Cook, la tune Frontline, suivie de Lila Eke, Scatter, et la chanteuse lyonnaise Maggie avec Wonderful Paradox.

Le meilleur groupe du monde. C'était l'orchestre tout puissant Marcel Duchamp à l'instant avec le morceau Blow sur Radio Canu. Juste avant, vous avez entendu Scarlet Pleasure avec What a Life, un extrait de la bande originale du film Drunk. Et puis encore avant, c'était Orchestre Man of in the Dark, OMD, avec le morceau Electricity. Et ça continue sur le 102.2.

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Vous venez d'écouter TEDx Max avec le morceau Lumineux, puis Yé de Urd et enfin Kendrick Lamar de Gal. 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

Et vous écoutez toujours les bandes continues du 102.2 Radio Canu. On vient d'enchaîner trois morceaux plutôt vénères. On a commencé avec le duo italien Ovo, le morceau c'était Mondo. On a enchaîné avec l'anglais Scarlord et le morceau Heart Attack. Et on a fini avec le groupe de black metal ukrainien Trespasser et le morceau To the Barricades.

Vous êtes toujours sur Radio Canu, on vient de s'écouter dans l'ordre. Agar Agar avec I'm That Guy. Ensuite, c'était Cigarettes After Sex avec Nothing's Gonna Hurt You Baby. Et la dernière chanson, c'était Polo and Pan avec Mexicali. 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

Vous êtes bien à l'antenne de Radio Canus 102.2. Nous écoutions à présent Chis Lopez et Bo Problema. Encore un tout petit peu avant, il y avait Zé Daopo, Mbaya, et on avait commencé la session avec Commando Coco featuring Eosine Première, Landscape of Love.

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0: Je croyais que les médias c'était comme le port, salut c'est écrit dessus. 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

0: Il est 19h11, décidément on est de plus en plus à l'heure et c'est l'heure du fameux Canu Info du mercredi. Avec ce soir des brèves.
1: C'est quand la dernière fois que vous avez entendu de la musique populaire en allumant votre radio?
0: C'est quand Michael Jackson était en... Et très bien.
2: Ah bah plein de brèves. Il y aura vraiment
0: plein de brèves et un petit article de fond sur le Kurdistan.
2: C'est Brèveland et du fond sur le Kurdistan.
0: Voilà, et ben c'est parti, on envoie la...
2: Et ben oui, on envoie la nappe des brèves.
0: On envoie la nappe des brèves.
2: Pardon, c'est en improvisation. La probabilité penche fortement en faveur d'un épisode modéré à fort, ou probablement fort à potentiellement sans précédent à ce stade. C'est ce qu'a déclaré un représentant de l'Organisation Météorologique Mondiale aujourd'hui. Vous notez la petite montée en tension. Épisode modéré à fort, donc là on est, ça va encore, ou probablement fort à potentiellement sans précédent. Voilà. Du coup, c'est de El Niño qu'il parlait. C'est un phénomène climatique naturel qui réchauffe la température de surface dans le centre et l'est du Pacifique équatorial et qui entraîne du coup des changements, notamment dans la direction des vents, enfin plein de changements météorologiques à l'échelle mondiale. Et les projections de cette année prévoient que certaines zones du Pacifique vont monter jusqu'à 2,5 degrés au-dessus des moyennes d'ici à novembre. Et du coup, c'est la quatrième fois qu'on dépasse le seuil des 2 degrés. C'était 82 depuis l'ère moderne. 82-83, 97-98, 2015-2016, et du coup, 2026-2027. Donc, il risque de faire très, très, très chaud.
3: Alors, moi je vais vous parler de Karim Khan, le procureur de la Cour pénale internationale qui a été suspendu de ses fonctions lundi dernier en rapport avec des accusations de violence sexuelle contre une membre de son équipe. Le procureur britannique de 56 ans, en poste depuis 2021, nie toute inconduite, parle de décision illégale et non étayée par des preuves. L'affaire remonte en fait à novembre 2024, lorsque l'ONU a été mandatée pour enquêter sur ces accusations, mais finalement a abandonné après que trois juges avaient estimé que les éléments rassemblés n'étaient pas suffisants pour établir des faits au-delà du doute raisonnable. Karim Khan était jusqu'alors connu pour être assez droit et perspicace, et justement il a fait quelque chose considéré de courageux parce qu'il a émis un mandat d'arrêt contre Poutine en 2023, mais également contre les cadres du Hamas et surtout envers Netanyahou et Gallant, le ministre de la Défense israélienne, un an plus tard. Et en fait, c'est à ce moment-là que ça devient intéressant. Parce que, en fait, un mois avant l'émission des mandats d'arrêt contre Netanyahou, les accusations envers Karim Khan de violence sexuelle deviennent publiques, offrant à Netanyahou le terrain médiatique pour du coup insulter le procureur, disant que c'est un violeur et qu'il n'avait rien à lui dire, etc. Donc, voilà. Et à ce moment-là, de plus en plus de voix remarquent cette corrélation entre le moment du mandat d'arrêt et des révélations d'agression. Cette suspicion d'une campagne ciblée est renforcée par la révélation de plusieurs médias israéliens et britanniques en 2024 sur la surveillance des services secrets israéliens sur la Cour pénale internationale et tout particulièrement avec des menaces envers Karim Khan et sa prédécesseuse Fatou Bensouda, avec le but d'empêcher des enquêtes et des jugements contre des officiels israéliens en lien avec des crimes sur les Palestiniens. Cependant, il faut dire aussi qu'une enquête privée financée par des mandataires qataris n'a pas permis de faire un rapprochement entre cette femme qui a émis ces accusations et une éventuelle campagne de diffamation. En effet, selon les révélations du Guardian, des sociétés de renseignement privées ont été mandatées pour enquêter discrètement sur la collaboratrice du procureur, sa famille et son entourage dans le but explicite de découvrir d'éventuels liens avec Israël ou ses services de renseignement. Pourtant, malgré l'ampleur des moyens déployés, aucun élément n'a permis d'établir un lien entre la plaignante et une quelconque opération visant à discréditer Karim Khan. Donc bref, cette révélation est très importante parce qu'elle fragilise l'argument selon lequel les accusations ont été fabriquées ou instrumentalisées par des acteurs favorables à Israël en représailles aux poursuites engagées par la Cour pénale internationale. Donc en fait, cette affaire, elle illustre cette situation paradoxale dans laquelle se trouve la Cour pénale internationale. D'un côté, son procureur visé par des accusations graves dont la véracité reste disputée. De l'autre côté, des éléments révélés ces dernières années démontrant que la Cour et ses principaux responsables ont fait l'objet de pressions, de campagnes d'influence et même d'opérations de surveillance de la part des États cherchant à échapper à sa juridiction.
0: Au chapitre guerre, reprise des frappes entre l'Iran qui bombarde les pays du Golfe et les États-Unis qui bombardent l'Iran. Alors, comme une guerre peut en cacher une autre, à Gaza, depuis le cessez-le-feu, plus de 8000 morts liés aux attaques israéliennes.
2: Les députés ont rejeté mercredi, donc ce matin, en commission de projet de loi sur la justice criminelle de Gérald Darmanin. Vous savez, c'est ce projet qui amenait notamment à le plaider coupable en matière criminelle et contre lequel les avocats ont fait grève il y a quelques temps. Vous en avez parlé ici. Alors c'est un rejet qui est plus symbolique et symptomatique de quelque chose que vraiment pratique, puisque la loi pourra quand même passer devant l'Assemblée et c'est à ce moment-là qu'elle sera votée ou pas.
3: Belfast, des émeutes. À Belfast, en Irlande du Nord, un homme originaire du Soudan a poignardé un autre homme dans la rue. Et ceci a donné une bonne excuse aux organisations d'extrême droite de manifester violemment contre les immigrés, créant des scènes de violence inouïes. Donc il y a des groupes masqués qui ont bloqué des rues, incendié des bus, des voitures, des scènes qui rappellent des pogroms avec des habitants, donc soi-disant immigrés ou pas, enfin chassés de chez eux, leurs maisons incendiées. Plusieurs personnes ont dû être sauvées chez eux, bloquées dans leurs maisons au feu. Une vidéo du meurtre a été partagée sur X par Tommy Robinson, un fasciste britannique, proche de Elon Musk, et est devenue virale en peu de temps. X, donc anciennement Twitter, continue de refuser à l'enlever, et bien au contraire, Elon Musk a partagé la vidéo aussi et appelé à l'insurrection contre les étrangers participant à cette incitation à la haine. Les politiciens d'extrême droite britannique, eux, visent les frontières ouvertes entre les deux parties de l'Irlande, pointant le fait que le suspect serait venu de Dublin. Ces scènes rappellent les émeutes de plusieurs jours en 2024 après le meurtre de trois jeunes filles par un adolescent issu de l'immigration. Des groupes de casseurs violents avaient alors attaqué les communautés musulmanes et indo-pakistanaises avec plus de 1100 arrestations. Fait intéressant, à près de la moitié des émeutiers arrêtés à l'époque qui prétendaient vouloir protéger les femmes et les jeunes filles avaient eux déjà fait l'objet de plaintes pour violences domestiques.
0: La Cour de cassation a examiné et doit se prononcer aujourd'hui sur les pourvois dans l'affaire Naël après la requalification en mars des faits en violence ayant entraîné la mort sans intention de la donner, alors que le flic était initialement poursuivi pour meurtre. Alors on se rappelle de l'affaire Naël qui avait donné lieu à des émeutes. Et de la vidéo où on voit le flic à bout portant viser le jeune Naël qui conduisait la voiture. Et au moment où la voiture repart, on se rappelle qu'elle repartait extrêmement doucement. Il était tout près de lui, le pistolet contre la fenêtre, et il lui a tiré dessus, ce qui aboutit à sa mort. Alors si la cour venait à rejeter le pourvoi, il n'y aura plus de possibilité de recours et le flic ne sera jamais jugé pour meurtre.
2: Emmanuel Macron s'est à nouveau exprimé sur l'affaire Liana en Conseil des ministres ce matin. Et il a fait du grand Macron. Et cette fois, du coup, c'est par un « on ne répond pas à un drame par des cris » qu'il a répondu aux mobilisations qui ont réuni des dizaines de milliers de personnes lundi soir en hommage à la collégienne et pour dénoncer le manque de moyens et les dysfonctionnements systématiques de la justice. Alors, ça fait plusieurs jours que le gouvernement force comme des fous sur la question des moyens, enfin, pour justement qu'on oublie la question des moyens et qu'on ne l'aborde pas. Que si on me demande mon avis, et du coup il essaye de... Pardon. Et du coup, il essaye de porter la question sur le travail des juges et est-ce qu'ils font bien leur travail et est-ce qu'ils ont bien suivi les 48, c'est ce que disait le syndicat de la magistrature, demandes de priorisation de 48 types d'affaires différentes en un an. Et du coup, si on demande mon avis, les juges ont beau être antipathiques, vous feriez mieux de détester les policiers. En même temps, le gouvernement a tout intérêt à nous faire oublier par tous les moyens que les policiers et du coup les juges sont en ce moment tous concentrés sur la lutte contre les fumeurs de joint et leurs dealers, ce qui forcément ne doit pas leur laisser beaucoup de temps pour le reste.
3: Dans la région du Jammu et Cachemire, on assiste à une forte aggravation de la répression menée par les autorités pakistanaises. Le 5 juin, le mouvement populaire Jammu and Kashmir Joint Awami Action Committee, on va dire le JKJAC, qui revendique des droits économiques et politiques pour les habitants de la région, a été officiellement classé comme organisation terroriste en vertu de la législation antiterroriste locale. Donc le JKJAC s'est fait connaître ces dernières années à travers des mobilisations contre la hausse du coût de la vie. Le mouvement réclame notamment une baisse des tarifs de l'électricité et des produits de première nécessité, une meilleure redistribution des revenus issus de l'hydroélectricité produite dans la région, ainsi qu'une plus grande autonomie politique. Notamment, le mouvement demande la suppression de 12 sièges parlementaires réservés à des réfugiés cachemiris vivant au Pakistan, qu'il considère comme un outil permettant au gouvernement central d'influencer la politique régionale. Donc ces 12 sièges qui reviennent à des descendants des réfugiés cachemiris qui vivent au Pakistan, donc qui ne vivent même plus du coup dans la région, et qui sont pris par le gouvernement central pour exercer son influence. Dans le même temps, donc ça c'est quelque chose que ce mouvement veut réformer. Et voilà. Donc les autorités ont répondu en suspendant l'accès à Internet et au réseau mobile, déconseillé tout déplacement vers la région et en fait ont pratiquement isolé ce territoire du reste du monde. Et par exemple, aussi un journaliste a été arrêté pour avoir couvert des activités du mouvement. Et la répression s'est intensifiée avec l'arrestation de plus d'une centaine de membres de ce groupe, ainsi que la fermeture de son siège. Et un militant a été abattu par la police le 5 juin, dans des circonstances contestées. S'ensuit du coup des manifestations, qui ont dégénéré avec des affrontements meurtriers. Au moins 8 manifestants et 4 policiers ont perdu la vie, et des dizaines de personnes ont été blessées. Donc voilà, pour conclure, on peut dire qu'on assiste encore une fois à l'utilisation de lois antiterroristes pour réprimer des mouvements de contestation sociale et politique, pourtant largement non violent à quelques semaines d'élection régionale prévue le 27 juillet dans la région.
0: Alors maintenant, on va partir au Kurdistan. Alors moi, je voulais vous lire un article qui est assez long, mais je vous conseille quand même de l'écouter parce que moi, je le trouve particulièrement intéressant. Et je voulais vous lire cet article parce que je voulais répondre à cette petite musique qu'on entend parfois dans les milieux militants de gauche, qui est de dire « oui, mais les Kurdes sont avec les Américains, les Kurdes sont avec les Israéliens, les gens qui soutiennent les Kurdes, c'est par islamophobie. » Et voilà, il faut savoir que, par exemple, en Syrie, le gouvernement central syrien, lui, est effectivement et de fait appuyé par les États-Unis, et que le gouvernement central syrien a accepté de mettre une ambassade israélienne en Syrie et a négocié l'occupation du plateau du Golan avec le gouvernement israélien. Donc, plutôt que moi de vous dire mes idées, comme je vais les dire là, je vais plutôt vous lire cet article qui s'appelle « Inventer l'ennemi kurde, comment les États, le nationalisme et les théories du complot ont transformé un peuple en ennemi. » Peu de peuples du Moyen-Orient ont été aussi souvent dépeints comme une menace que les Kurdes. Pour certains, ce sont des séparatistes, pour d'autres des terroristes, des agents de puissance étrangère ou de faux musulmans. Rares sont les minorités à avoir été à la fois aussi systématiquement persécutées et aussi constamment incomprises. Ces théories du complot ne sont pas des phénomènes marginaux propres aux sociétés irrationnelles. Depuis des siècles, elles figurent parmi les instruments les plus efficaces du pouvoir politique. Dès que les États se sentent sous pression, que les identités s'affaiblissent ou que les crises sociales s'aggravent, des récits d'ennemis intérieurs et extérieurs émergent. Les recherches en psychologie sociale montrent que, par peur et incertitude, les individus expliquent souvent les développements politiques complexes par l'action d'acteurs secrets et de plans cachés. Les théories du complot simplifient la complexité, elles transforment l'histoire en intention, la coïncidence en stratégie et le conflit politique en récit d'un pouvoir occulte. La question kurde ne s'est jamais résolue uniquement par la force militaire ou la politique. Elle s'est aussi résolue psychologiquement par la production constante de méfiance, de suspicion et de récits conspirationnistes. Les Kurdes étaient rarement perçus comme une communauté historique ayant des intérêts politiques légitimes. Bien plus souvent, ils étaient dépeints comme des instruments aux mains d'autres puissances, la Grande-Bretagne, les États-Unis, Israël ou des réseaux internationaux occultes. Ces récits n'ont pas seulement façonné la politique, ils ont aussi façonné les perceptions. Au fil des générations, une partie de la société en est venue à considérer les Kurdes non comme des citoyens ordinaires, des voisins ou des êtres humains, mais comme des traîtres potentiels, des séparatistes ou des agents d'intérêts étrangers. Une minorité a ainsi été psychologiquement transformée en un problème de sécurité. Ce mécanisme est devenu visible peu après la fondation de la République turque. La rébellion du Cheikh Saïd en 1925 n'a pas été interprétée comme le résultat d'un conflit social, religieux ou ethnique, mais présentée comme un complot britannique contre la jeune République. Derrière cette accusation se cachait la question de Mossoul et la rivalité géopolitique avec la Grande-Bretagne. Les preuves historiques d'un contrôle britannique direct sont restées très ténues. Mais le but politique de cette accusation était clair. La résistance kurde avait perdu toute légitimité et était devenue l'ennemi intérieur. Avec le temps, cette pensée est devenue un élément central de l'idéologie d'État turc. Après l'effondrement de l'Empire ottoman, un traumatisme collectif lié à la perte territoriale a émergé. L'État s'est défini par la crainte permanente de la fragmentation. L'ennemi intérieur est devenu un fondement psychologique de la République. Les Kurdes étaient officiellement désignés comme des Turcs des montagnes. Leur langue fut dénigrée et qualifiée de dialecte turc corrompu. Les noms kurdes furent interdits, la musique kurde disparut de la sphère publique, le névrose, nouvel an kurde, fut considéré comme un rituel suspect. Même les études et thèses universitaires niaient l'existence d'une identité kurde. Les Kurdes n'étaient pas seulement opprimés, ils furent redéfinis, réinterprétés et effacés psychologiquement. C'est là le véritable pouvoir de la construction de mythes politiques. Ils ne se contentent pas de créer des ennemis, ils remodèlent la réalité elle-même. Les recherches montrent que les récits complotistes présentent souvent les minorités comme à la fois faibles et dangereusement puissantes. D'une part, elles sont marginalisées, d'autre part, elles sont décrites comme des menaces globales exerçant une influence invisible. Cette contradiction n'est pas une faille du système, mais une composante de sa logique. Pendant des décennies, les Kurdes ont été dépeints à la fois comme une minorité primitive et comme une menace pour des États entiers. On leur a systématiquement nié la possibilité de défendre des intérêts politiques indépendants. Dans les récits nationalistes, les Kurdes agissent rarement de leur propre initiative. Ils seraient toujours au service d'autrui. Une autre accusation a façonné la perception des Kurdes jusqu'à aujourd'hui, celle de séparatisme. En Turquie, en Iran, en Syrie et en Irak, les Kurdes ne sont souvent pas considérés comme des citoyens ayant des revendications culturelles ou politiques légitimes, mais comme un danger pour l'unité territoriale de l'État. Même les revendications relatives aux droits linguistiques, à la reconnaissance culturelle ou à la participation démocratique sont fréquemment interprétées comme des tentatives déguisées de diviser le pays. De ce fait, même un militantisme politique pacifique devient rapidement une question de sécurité. Ceci révèle la logique psychologique des récits complotistes nationalistes. L'accent n'est pas mis sur les revendications politiques concrètes, mais sur la crainte de perdre le contrôle et l'unité nationale. Le Kurde n'apparaît pas comme un citoyen à part entière doté de droits, mais comme un ennemi intérieur potentiel dont la véritable intention serait d'affaiblir l'État. Cette délégitimation comporte également une dimension religieuse. Dans certains milieux islamistes ou nationalistes religieux, les Kurdes sont souvent dépeints comme n'étant pas de vrais musulmans. Cela s'explique notamment par le fait que l'identité kurde n'a jamais été historiquement définie uniquement par la religion. La société kurde a longtemps été marquée par un pluralisme ethnique, culturel et religieux. On y trouve des musulmans sunnites, des alévis, des yézidis, des chrétiens, des chiites, des yersanis et d'autres communautés religieuses. Le partage d'une identité culturelle et ethnique a souvent primé sur les différences religieuses. Mais cette diversité remet en question les idéologies qui définissent l'identité uniquement par la religion ou le nationalisme. De ce fait, les Kurdes sont souvent perçus comme culturellement suspects, religieusement insuffisants ou influencés par l'Occident, en particulier lorsque les mouvements kurdes abordent les thèmes de la démocratie, des droits des femmes, de la laïcité ou du pluralisme. De nouvelles figures de l'ennemi émergent. La revendication de liberté n'est plus débattue politiquement, mais moralement et religieusement délégitimée. Ainsi, l'accusation de séparatisme se conjugue à l'exclusion religieuse pour créer une image de l'ennemi plus globale. Le Kurde apparaît à la fois comme un traître à l'État et comme une menace pour l'ordre religieux. En Turquie, la carte arménienne a également joué un rôle important. Les Kurdes ont été accusés à maintes reprises de collaborer avec les Arméniens ou les puissances occidentales pour détruire l'unité territoriale du pays. Le souvenir de l'effondrement de l'Empire ottoman a été psychologiquement projeté sur les minorités. Les revendications culturelles ont été transformées en une menace existentielle. Des mécanismes similaires existent en Iran. Les partis kurdes sont souvent décrits comme des instruments des États-Unis, d'Israël ou des services de renseignement occidentaux. Les revendications d'autonomie kurde ne sont pas perçues comme des revendications de droits politiques ou culturels, mais comme un élément d'un plan géopolitique contre la République islamique. En Syrie, les groupes kurdes étaient souvent qualifiés d'agents de l'impérialisme par les nationalistes lorsqu'ils coopéraient avec les États-Unis pendant la guerre civile. Mais dès que les acteurs kurdes tentaient de négocier indépendamment avec Damas ou de limiter l'influence américaine, de nouvelles suspicions surgissaient. Les Kurdes sont ainsi pris au piège d'un entre-deux politique permanent. Pour certains, ils sont des agents de Washington, pour d'autres, des séparatistes peu fiables. Même les acteurs occidentaux les perçoivent souvent moins comme des sujets politiques indépendants que comme des instruments géopolitiques. L'Europe loue le sacrifice des Kurdes, mais hésite lorsque les droits des Kurdes menacent les alliances régionales. Les gouvernements européens reconnaissent publiquement la lutte des Kurdes contre le groupe État islamique, ainsi que leurs sacrifices et leurs revendications en faveur de la démocratie, des droits des femmes et de la liberté. Mais, dès que ces revendications risquent d'avoir des conséquences politiques sur les relations avec Ankara, Bagdad ou Téhéran, elles perdent rapidement de leur importance. L'Europe et les États-Unis admirent souvent les Kurdes après leur mort. Mais dès qu'ils revendiquent des droits politiques, ils deviennent rapidement un problème géopolitique. Les États européens recherchent la stabilité, la coopération économique et le contrôle des migrations.

politique n'apparaît plus comme un processus social ouvert, mais comme une scène contrôlée par des pouvoirs occultes et des arrangements secrets. Les faits perdent de leur importance. Les émotions, la peur et les représentations d'un ennemi collectif dominent la perception du public. Ces récits n'émergent pas par hasard. Ils sont produits et diffusés par les institutions étatiques, les partis nationalistes, les médias idéologiques et parfois même les élites universitaires. De là, ils s'enracinent profondément dans la société, dans les écoles, les universités, les réseaux sociaux, les familles et les villages. Lorsqu'un enfant entend pendant des années que la langue kurde n'existe pas, lorsque les chaînes de télévision parlent quotidiennement de terrorisme, et lorsque des politiciens affirment que les Kurdes travaillent pour des puissances étrangères, cela crée bien plus qu'une simple opinion politique. Cela forge une vision du monde émotionnelle. La véritable fonction de ces récits est de se soustraire à toute responsabilité politique. Quiconque perçoit les Kurdes comme faisant partie d'un agenda caché n'a plus à affronter l'oppression culturelle, les interdictions linguistiques, les déplacements forcés, les violences de masse ou l'absence de participation démocratique. Les problèmes sociaux deviennent des enjeux sécuritaires. Les minorités deviennent suspectes. Les Kurdes ont rarement été les artisans des crises du Moyen-Orient. La véritable restructuration de la région a été façonnée par les politiques coloniales, les projets autoritaires d'État-nation, les intérêts énergétiques mondiaux, les interventions internationales et les conflits entre puissances régionales. Les Kurdes n'ont généralement pas été les créateurs de cet ordre, ils en ont été les victimes. La véritable tragédie des Kurdes ne réside peut-être pas seulement dans l'absence d'un État propre, elle est peut-être plus profonde dans le fait que, jusqu'à aujourd'hui, la légitimité même de leur existence leur est encore refusée. Une société qui instrumentalise ces minorités à des fins conspiratrices finit par perdre la capacité de distinguer la vérité de la peur. Alors voilà, j'espère que vous avez suivi, c'était un peu long. Voilà, moi je trouve que c'est intéressant, notamment pour ce qui se passe actuellement en Syrie. Et il y a quand même un truc que moi je voulais préciser, c'est que on accuse effectivement les Kurdes de plein de choses. Ah, ma petite musique, très bien, merci beaucoup. Mais en fait, il y a une chose quand même qui est claire, c'est que leur idéologie de démocratie horizontale, d'antisexisme et de contre les États-nations, elle a toujours été claire. Et quelles que soient leurs alliances, cette idéologie n'a jamais bougé, contrairement aux États-nations qui, eux, ont une idéologie qui est bien différente et qui bouge selon leurs alliances. Voilà, merci beaucoup.

0: Du coup, pour faire un petit point agenda, pour terminer ces infos du mercredi, demain, il y a un appel à une manifestation unitaire, donc à 17h, place Guichard, pour lutter contre le logement social, enfin, pour lutter pour le logement social.
1: Ok, tu t'es trahi.
0: Et les locataires maltraités. Voilà, c'est histoire de se réunir là-bas et de plusieurs demandes sont formulées comme le blocage des loyers, des charges maîtrisées, des conditions de vie dignes, des bailleurs à l'écoute de leurs locataires. Et ça continuera sur un apéro à 19h pour fêter un peu les victoires
1: des mobilisations pour le logement.
0: Exactement, des co-living joy vie.
1: Est-ce que tu peux nous rappeler, c'est une manif, est-ce que tu peux nous rappeler le lieu et l'heure?
0: C'est à 17h, place Guichard. Okay, et pour ceux qui ne pourront pas, ils pourront rejoindre à 19h. Demain, le 1 juin.

0: Très bien.
1: Une autre date ou pas?
2: Non, ce sera tout pour ma part.
1: Ok, ce sera tout. Très bien. Petite dédicace à Patrick Bruel. On s'était donné rendez-vous dans 10 ans sur les marches
0: du tribunal,
1: du palais de justice. Et voilà. Et lui, on peut pas l'accuser d'avoir été visé parce qu'il a dénoncé la politique israélienne.
0: Non, ça, y a pas de risque. Ça, c'est bon.
1: Là, ouais. Allez, eh ben la prison,
0: bonne
1: c'est de la merde, mais des fois
0: mercredi prochain,
1: c'est mérité.
3: Bonne soirée.
1: Bonne soirée.

Alors, qu'est-ce qu'on vient d'écouter à l'instant sur Radio Canus? C'était Sage comme des sauvages avec le morceau Saint-Martin l'Olive, juste avant Medine, Media Training, et encore avant Léonie Pernet, Réparer le monde. 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

Vous êtes bien sur les ondes de Radio Canu, vous écoutez les bandes continues et on vient d'entendre les mots d'amour de la Mano Negra avec Je peux très bien me passer de toi. Avant ça, Son of Dave, Devil Take My Soul. Et en tout premier, on a entendu Suzanne Vega avec son titre Blood Makes Noise. 102.2 FM, Radio Libre, Radio Rebelle.

Quelques classiques des années 80 sur Radio Kenu. Vous avez écouté dans l'ordre Siouxsie and the Banshees avec Arabian Nights. Juste après, c'était The Vipers avec Dee Magnus Seven. Et enfin, c'était les Allemands de Hansaplast avec Marchpil.

0: 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On vient d'écouter. On vient d'écouter HTRK avec le morceau synthétique.
1: Bah oui, synthétique. Et avant, c'était Cat Power. Avec un morceau dont je ne connais pas le nom, mais qui est tiré de l'album Speaking to the Trees.
2: Et tout d'abord, nous avons écouté Elisabeth Bruce avec un morceau qui s'appelle Un peu plus intime.
0: Intime.

0: Je suis venue te dire une chose. De nombreuses personnes sont venues me dire que tu écris encore des choses sur le président. Elles m'ont dit que ta vie est en danger parce que le président qui est au pouvoir ne se contentera pas de t'emprisonner comme l'autre avant. Mais celui-là va te tuer. Si ce qu'on dit est vrai, je viens te supplier de ne plus écrire. Si tu mens.
1: Oui, il l'avait dit. Le pire, ce n'est pas la méchanceté des gens mauvais, mais le silence des gens bien. Ouais.
2: Mesdames et messieurs, juste avant d'entrer en studio, nous venons d'apprendre la confirmation d'une triste nouvelle qui court depuis ce matin à Ouagadougou. C'est le décès accidentel de notre confrère Norbert Zongo, alias Henri Sevigo, directeur de publication de l'Indépendant.
3: Le 13 décembre 1998, dans l'après-midi, à une centaine de kilomètres au sud de Ouagadougou, les populations font une macabre découverte. Une voiture brûlée, les quatre occupants calcinés. Parmi ces victimes, Norbert Zongo, le journaliste le plus populaire du Burkina Faso. Cette mort plonge le pays dans une crise sans précédent. Le lendemain 14 décembre, la nouvelle se répand partout. Norbert Zongo est mort.
1: Comme toi,

0: qu'avez-vous fait quand on a assassiné Norbert Zongo? Mort pour quelqu'un qui n'était pas son frère. Mort parce qu'il croyait en plus de justice, d'égalité de droit, au droit à la vie.
1: Le résumé des libertés individuelles et collectives, moi, je donnerais seulement un seul mot. Le droit d'abord à la vie. Parce que pour jouir de sa liberté, il faut vivre, vivre, vivre, vivre, vivre.
0: Que répondrons-nous à notre juge intérieur quand il nous demandera ce que nous avons fait de notre foi en la liberté, en la justice, notre dignité, notre humanité? Ok. Comme toi, j'aurais bien voulu me taire, boire tranquille ma bière et me dire, c'est pas mon père.
2: Le rapport de la commission est rendu public le 7 mai 1999. La conclusion est claire. Norbert Zongo est assassiné à cause de ce qu'il écrivait sur l'affaire David Ouedraogo. À propos des auteurs de l'assassinat, la commission désigne nommément 6 suspects sérieux, tous membres de la garde présidentielle. Tous sont également impliqués dans le meurtre de David Ouedraogo.
0: Imagine-toi, ton père qui sort

0: mais à qui le tour? Peut-être moi, peut-être toi, ton frère, ta soeur, ta mère, ta fille, ton fils. Tu crois que ça n'arrive qu'aux autres? Jusqu'au jour où...
1: Nous souffrons de la banalisation de la vie humaine. Nous souffrons de la souffrance des veuves et des orphelins. Nous donnons la vie. Nous ne pouvons plus supporter de l'avoir ôté aussi facilement à nos fils et à nos maris. C'est partout que nous entendons. Si tu fais, on te fait et il n'y a rien.
0: C'est la barbarie. Oui. Comme toi. J'aurais bien voulu me taire, finir tranquille mon verre et me dire c'est pas mon frère. Et sombrer dans l'inconscience et la lâcheté, consacrer et cautionner l'impunité. Combien d'orphelins et d'orphelines, les vampires devront-ils encore fabriquer ?

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1: Avant, les enfants enterraient leurs parents. Maintenant, ce sont les parents qui enterrent leurs enfants. Comme toi, j'aurais bien voulu me taire, finir tranquille mon verre et me dire, c'est pas mon frère.
2: Plus de la justice humaine, il y a aussi un autre tribunal, c'est celui de la conscience. Mais au-delà de la conscience, il reste toujours le tribunal suprême, le tribunal divin. Donc les tribunaux sont nombreux. On ne peut pas échapper à tous les tribunaux.
1: Jésus n'était pas ton frère, mais il s'est fait en sacrifice pour toi. Oh, vous les croyants, pratiquez constamment la justice. Soyez du côté de la vérité. Ainsi nous enseigne le Saint-Coran. Comme toi, j'aurais bien voulu me taire, boire tranquille ma bière et me dire c'est pas mon père. Oui, le pire, ce n'est pas la méchanceté des gens mauvais. Oui, le pire, c'est notre silence coupable, coupable, coupable, coupable, coupable, coupable.
3: 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Et c'est toujours 102.2, les bandes continuent. On vient de s'écouter Bounzou Sons, Idrissa Soumaoro et Sam Skleja.

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Vous avez pu écouter dans l'ordre programme avec le meilleur moyen pour y rester. Ensuite, c'était Johnny Jane avec le titre Normal. Et enfin, Ariane Moffat avec Mon Corps. 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

C'était Alex Stone sur Radio Canu avec Ezimiyama. Juste avant, on a écouté les Polonais de Skamparalas avec le morceau Skamparalas. Et encore avant, c'était La Fraction avec Le Temps qui passe. 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

Vous êtes toujours sur Radio Canu. On vient d'écouter dans l'ordre les Dead Kennedys avec MTV Get Off The Air. Ensuite, c'était Billy Bragg avec The World Turned Upside Down. Et enfin, c'était un classique colombien qui s'appelle Chambacu. 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

0: 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On a fait du hardcore avec Raw Power, des Italiens, et leur morceau Politicians. Ensuite, c'était Vlar de Vernancy avec le morceau Coupable. Et on a fini avec de l'ambiant et Econia South Eater.
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Vous venez d'entendre Trévilly, il n'y a plus de pavé, effectivement. Juste avant Loïc Lantoine, quand les cigares, et encore avant les apatristes, grève, salope

Alors, vous venez juste d'écouter Brickfield Night des Boys. Juste avant, c'était Uppers and Downers de Colafrix. Et encore avant, c'était God is Dead de Leatherface.

Vous êtes bien sur les bandes Continue Radio Canu. On vient de se faire une sélection reggae avec des chanteuses. On avait commencé avec Holly Cook, la tune Frontline, suivie de Lila Eke, Scatter et la chanteuse lyonnaise Maggie avec Wonderful Paradox.

Voilà, on s'est écouté Antibalas, titre Ilk. Ensuite, c'est groupe Algérie Berbère, voilà, voilà. Et puis, quelques fiers mandoles avec le titre Earthbreaker.

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des morceaux qui partent dans tous les sens. Et oui, tu es bien sur les bandes continues de Radio Canu. Et ça a commencé avec Eustache McQueer et qui nous a chanté un petit Heidi Zombie. On a continué avec Guy Dré qui est venu gentiment nous dire que bah, tu as une bite. Et on a terminé avec les princesses Leia bah, qui nous emmerdent et qui rentrent à leur maison. Hein, voilà. 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

Et vous êtes à l'écoute des formidables bandes continues. On vient de s'écouter un délicieux morceau du groupe Iron Butterfly. Et le titre, c'était Inagada Davida. Et ça date des années 70. Bonne écoute sur Radio Canu. One name, Jules Fair.

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On vient de s'écouter dans l'ordre Close Your Eyes and Count Down to Fuck de Run the Jewels. Ensuite, c'était Barbelay de Star Academy, saison 2. Et enfin, Digging for Windows de Zach Delarocca. 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

Et vous êtes toujours sur Radio Canu 102.2. On vient d'écouter Juste Chani avec Dimelo, Satin Escumbia de Anarchia Tropical et Energy de Sampa the Great.

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Vous avez pu écouter dans l'ordre programme avec le meilleur moyen pour y rester. Ensuite, c'était Johnny Jane avec le titre Normal. Et enfin, Ariane Moffat avec Mon Corps. 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

C'était Un Beso Llega de Juana Molina, une chanteuse argentine qui a sorti ce son sur l'album qui s'appelle Son en 2006. Et juste avant, c'était une autre artiste d'Amérique du Sud, une Colombienne qui s'appelle Lucrecia Dalt, avec un son qui s'appelle Contenida. Elle habite à Berlin maintenant et c'est sorti sur l'album qui s'appelle Ay en 2022. Et pour terminer sur cette session folktronica, un peu de folk, un peu d'électronica, on va écouter une Française originaire de Haute-Loire qui s'appelle Borgfull avec un son qui s'appelle Poncheira ou Ponchera, parce que on est parti de l'Amérique latine. 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

Bon, vous allez me dire, c'est pas de la folktronica parce qu'il n'y avait pas d'effet sonore avec des machines électroniques. C'est vrai, mais sur d'autres morceaux de Borgfull, il y a des boucles, si je me trompe pas, et puis il y a des effets sonores. Donc, je l'ai quand même mis dans cette sélection de folktronica, aussi pour son côté XP, et aussi parce qu'il y avait une contrebasse, comme dans le premier morceau de Lucrecia Dalt. Allez, les bandes continuent de Radio Canu, ça continue.

0: Non, nous ne voulons rattraper personne, mais nous voulons marcher tout le temps, la nuit et le jour, en compagnie de l'homme, de tous les hommes.
1: Et Fantasio vient d'interpréter Berlin Noise. Juste avant, La Cabine et Pisco MC chantaient Le Point Levé. Et puis encore avant, c'était iTone avec Rub-A-Dub Anthem.

Voilà, je pense que tout le monde a reconnu le grand Léo Ferré avec Les Bonnes Manières. Juste avant, il avait Chadompo, J'entends des voix off, et encore avant, un petit peu de Rock'n'Roll avec les White Stripes. 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

0: Vous êtes bien à l'écoute de Radio Canu, c'était les bandes continues et vous venez d'entendre dans l'ordre Agar Agar avec I Am That Guy, Mansfield Tia et Christophe, c'était Tutomok et Fishback, un autre que moi. Bonne écoute.
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0: Mais qu'est-ce que vous faites dans mon disque, les lapins?
1: On fait plein de trucs, hein.
2: On se promène dans les bois.
3: On se promène.
1: Oui,
4: on gambade.
2: On se tape sur le ventre.
1: On mange.
3: Des carottes.
1: Et puis, on boit de la bière.
4: Et puis aussi...

Et c'était notre Juliette préférée. Non, pas préférée, il y en a d'autres Juliettes qui sont bien. Mais c'était elle qui interprétait Lapin. Tout simplement, Lapin. Vous êtes bien sur Radio Canu. La plus... belle des radios. C'est l'émission Les Petits Tas dans le Mou, 754e du nom qui s'amorce. Et pourquoi cette chanson absolument triste? J'espère que vous avez pleuré parce que du chapeau nous sortira jamais de lapin. Eh bien, c'est parce que selon le calendrier du Bear Ibis que nous respectons chaque semaine hebdomadaire, nous sommes la sainte Astuce, patronne des trouvailles et des lapins qui ne sortent pas des chapeaux. Alors, qu'est-ce qui va se passer pendant une heure? Eh bien, tout simplement, nous allons vous faire subir nos quatre habituelles fumisteries, histoire de tenter de vous démontrer que tout retourne à soi et tourne en bourrique. Ah, tout tourne à soi et tout tourne en bourrique, car oui. Un peu de magie noire avec l'humour qui va avec.

0: tour de passe-passe. C'est passe-passe. Alpha. L'effet miroir. Tu as fait de ton lit un miroir, Olivier.
1: Certes, mais j'en ai déchiré l'aluminium parce qu'il me reflétait avec trop d'intensité. C'est ainsi, mon ami, que j'ai trouvé la paix. Un gant aux dimensions de mon corps, un vagin à mes proportions, la paix qui cependant dardait en son sein avec allumé. Les hanches s'entrebâillaient comme un reposoir convexe. Tu me suis ? Il y a deux personnes en moi seul.
0: Est-ce le principe de la Trinité ?
1: Je précise, il y a en moi un X, un Y, et leur réunion, XY. Tu vois, c'est une multiplicité solidaire. S'évader tant un dans l'autre, tant un dans les trois catégories.
0: La paix ne côtoie pas l'inerte. Mais Olivier, comment ça se passe, tes relations amoureuses ?
1: Un jour, j'ai regardé le miroir de mon lit que tu as évoqué précédemment.
0: Et alors ?
1: J'ai constaté que les meubles de ma chambre étaient en paix. Les meubles, ceux qui ne jouxtaient pas à mon lit. La paix ressemblait à un meuble supplémentaire avec option mobilité. Elle n'était pas exigeante, la paix. C'est vrai qu'elle manquait un peu d'imagination, mais elle m'interdisait de songer à la mort.
0: Bref, tu veux me parler de la masturbation, Olivier, non ?
1: Oui, mais collective.
0: Tant que l'ennui ne s'en mêle pas, on va couler des jours heureux. Dire que dehors, les batailles de rue s'en donnent à cœur joie.
1: Combord. La paix aime les rêveurs et leur propre plaisir.
0: Et autrement, tu ne te préoccupes que de cela, Olivier ?
1: J'ai testé le couple.
0: Ah bon ?
1: Je me suis rendu compte qu'en foutant la paix à tout le monde, je ne dérangeais plus personne. Je me contentais, me satisfaisais. Je me suis fondu dans autre chose. Quelque chose comme la fabrication des couteaux. Cela, c'est l'inceste sans culpabilité. Dans mon amour des couteaux, il n'y a pas d'objet réel, si ce n'est la folie de créer, de ciseler, d'être détaché du monde social.
0: C'est cela que tu appelles la paix, Olivier ?
1: Qui l'a mieux défini en ce 11 mai 2026 ?
0: On n'est pas en mai, on est en juin.
1: Nous sommes dans un monde libéral pacifié. J'ai conscience de la contradiction de ces termes. Et la paix va toujours au plus offrant.
0: C'est vrai. Les choses vont un peu mal. Que va-t-on faire de nos enfants ?
1: On n'en a pas.
0: Il y a des enfants un peu plus aigres que nous à la naissance, un peu plus chenus. Les enfants, ils sont les fruits des rêveurs tels que toi, Olivier, qui rêve et songe à la paix universelle. La paix, c'est une prêteuse sur gage. Les enfants, ils sont tombés de l'arbre de la liberté, l'arbre aux 40 écus, écrasés par terre, tombés de haut, comme des fruits mûrs sans avoir fleuri, trop mûrs à la naissance, qui font des taches à la première chute, puis se corrigent, se calquent sur le lit miroir où n'a pas disparu le reflet du père, ses rêves d'ailleurs, le reflet de la mère, le porte-monnaie, tous ces reflets agglutinés qui font que les rejetons ne savent plus bien qu'est-ce qui vient de qui, de leur patrimoine, ni quelle était la leçon.
1: Bref, Combord, cet enfant sera tout seul, comme tout le monde.

0: Oui, eh bien c'était, figurez-vous, c'était Pierre Vassiliou. Silence. C'est pour nous amener un autre tour de passe-passe bêta. Contrairement aux autres semaines hebdomadaires, chères auditrices et chers auditeurs, il n'y aura pas de visite de Miss Cosmos et de ses acolytes cette année. Cette année, que dis-je, ce jour. Puisque, ben, ils sont en train de faire des astuces là-bas dans leur constellation des pénates. Par contre, nous avons rencontré, dans la rue, en passant, un être astucieux et fondateur de trouvailles qui s'appelle Pierre Lacôte. Il a vu de la lumière, il est entré pour nous annoncer quelque chose. Bonjour Pierre.
1: Bonjour.
0: Et qu'est-ce que c'est que tu as à nous dire ?
1: Alors, j'ai plusieurs choses à vous dire. Déjà, donc, peut-être annoncer que nous allons sortir un livre d'artistes bientôt, le 25 juin, dont le titre est Stono. C'est un livre donc, qui a été réalisé entièrement en sérigraphie, avec trois ostrogoths, c'est-à-dire Michael Moretti, Roland Mittelberg et moi. Donc ce sont des échanges sur les pierres précieuses, des textes sur les frères précieux, non les pierres précieuses, voilà. Et donc nous avons décidé bon, de lancer ce livre à l'atelier Chalopin, de ces trois rues Chalopin, c'est pas compliqué. Donc si ça vous intéresse de venir voir...
0: Quel arrondissement ?
1: Ah c'est le 7e, voilà, je disais 3e pendant longtemps, mais c'est vraiment le 7e. Voilà, donc si vous voulez découvrir ce livre, 28 pages, bon, avec des couleurs, avec des pierres, bon, par exemple, on a l'améthyste, bien entendu, on a le diamant, on a des pierres comme ça. Donc on a essayé de trouver des textes et des illustrations qui complètent.
0: Voilà, donc... Alors, il s'agit de sérigraphie.
1: Sérigraphie, ouais, ouais.
0: Alors, qu'est-ce que, pour ceux qui connaissent peu, qu'est-ce que la sérigraphie ?
1: Alors, la sérigraphie, donc c'est une technique bon, qui est assez ancienne, qui vient plutôt d'Asie, on dira, donc où on a une soie qui est préparée. Alors aujourd'hui, c'est une soie synthétique sur un cadre. Et là, donc, il faut reproduire donc, un dessin. Donc on a un procédé où on peut envoyer une lumière qui va durcir une surface. Et on arrive ensuite à trouver... ce qu'on peut appeler un pochoir, l'idée la plus proche, donc c'est le pochoir. Quand on passe de l'encre par en dessus avec une racle, hein, la couleur, l'encre passe par en dessus et les parties donc qui étaient sauvegardées, on voit le motif qui apparaît. Et chaque fois donc on a une couleur à passer, souvent donc à partir des couleurs primaires, hein, le jaune, le rouge et le bleu. Hein, il faut qu'on passe faire un passage par couleur, voilà. Alors aujourd'hui, comme on a la possibilité de sophistiquer un peu tout ça, on peut utiliser des photographies, voilà, reproduire photographies. Mais nous, ce qui nous intéressait, c'est vraiment le dessin et la beauté, la puissance des couleurs, voilà. Et c'est ce qu'on produit, ce qu'on appelle une estampe. C'est un peu comme en gravure, hein. Le résultat, c'est une estampe.
0: Quelle est la différence entre une estampe et une sérigraphie ?
1: Bah, c'est-à-dire que l'estampe, c'est le résultat, c'est ce qui est sur le papier, ce qui a été imprimé sur le papier.
0: Estampillé.
1: Oui, bon, la stampe, hein, le journal italien, ça vient de là, hein, c'est oui. Vraiment une forme, oui, c'est la même origine. Le timbre, stamp en anglais, c'est pareil, c'est la même chose. C'est estampé, donc c'est faire une impression.
0: D'accord. Donc, en fin de compte... Pourquoi les pierres précieuses ?
1: Alors, c'est-à-dire, c'est Michael Moretti, notre cher poète, donc, avait découvert un texte de Rémi Bello, qui est un écrivain donc, du XVIe siècle. Bon, il aime bien la littérature ancienne. Et dans cette poésie, Rémi Bello parle des vertus des pierres. Elles peuvent vous soigner, elles peuvent vous embellir.
0: Ah, la magie noire, en étant.
1: Oh, un peu, oui, ou la magie blanche, ou la magie rouge, la magie bleue, bon. Il a un tas de possibilités. Donc, il a lu ce texte et ensuite, il a eu les idées d'écrire des textes.
0: Donc, il n'y a pas que de la sérigraphie, il y a des textes aussi.
1: Il y a des textes, voilà. Textes, illustrations, poésie. Mais tout ça, donc, en sérigraphie. Ce qui est assez étonnant, c'est qu'on arrive à reproduire l'écriture, même avec la sérigraphie. C'est tellement précis qu'on peut arriver donc, à reproduire ça. C'est assez étonnant. Mais c'est une technique qui mérite d'être découverte, la sérigraphie. C'est ce qu'on appelait les impressions à la lyonnaise avant, hein, donc quand on tirait sur les soies. C'est un peu le même procédé. Ouais.
0: Pour toi, personnellement, je crois que tu voulais nous parler un peu des bidochons.
1: Ah oui. J'ai failli commencer par ça, mais bon, j'ai commencé par la sérigraphie. On peut faire des bidochons en sérigraphie. Enfin, ça n'a pas encore été fait, mais je demanderai à Binet s'il veut le faire un jour. C'est-à-dire qu'à un moment, j'ai rencontré au Musée des Beaux-Arts, quand je travaillais au Musée des Beaux-Arts, je rencontrais Binet, donc bon, j'ai eu cette chance, et il m'a fait dire par le fils de Jean Solet, c'était un peu compliqué, comme il était très timide, si je voulais faire quelques notices, écrire quelques notices sur des œuvres d'art, quoi, sur des peintures. Donc j'ai accepté. Je me suis dit, bah oui, effectivement, on ne peut pas refuser donc, cette offre de Binet. Donc j'ai rencontré Binet et on a fait un album, deux albums, trois albums, quatre albums, cinq albums, six albums, sept albums, huit albums.
0: Et toi, ta fonction, c'était ?
1: Alors c'était vraiment à partir donc, de la peinture qui était choisie, parce que c'était que des peintures, d'écrire une petite notice explicative sur l'œuvre et sur le peintre, sur l'artiste. Et de faire une page de droite pour un peu rajouter quelques éléments. Voilà. Donc on a procédé comme ça à distance, comme on peut le faire aujourd'hui, hein, en s'envoyant des messages. Et il n'y a jamais eu de problème. Tout s'est toujours passé vraiment à la perfection. Hein, donc on a eu des échanges vraiment assez, très, très... très très sympa.
0: Et Binet, il est toujours en activité.
1: Il est toujours en activité. Alors il fait moins de bande dessinée maintenant apparemment. Il fait plus de la musique. Il est compositeur.
0: C'est le cas. Il joue d'un instrument de.
1: Ben, l'accordéon.
0: Accordéon.
1: Ouais,
0: on en a pas aujourd'hui, mais.
1: Accordéon classique.
0: Hein, et il faut l'inviter.
1: On pourrait l'inviter. Ou alors il faudrait aller à Étampes chez lui, dans sa maison, mais je ne sais pas s'il accepterait qu'on mette la pagaille chez lui. C'est quelqu'un très ordonné.
0: D'accord. Et vous avez pour cette sortie d'album qui s'appelle Rappelle-nous.
1: Alors c'est Un jour au musée avec les bidochons.
0: Un jour au musée avec les bidochons.
1: Voilà, ouais.
0: Qui sort donc le 25 juin.
1: Alors là, le 25 juin, c'est le livre de sérigraphie. Alors, le dernier album de Binet, c'est l'année dernière. On n'a pas fait un autre. On n'a pas encore commencé le dixième. Mais j'essaye de le tanner un petit peu, mais ça va être difficile. Il dit, ouais, j'ai 78 ans, je suis un peu fatigué, j'ai mal un peu partout.
0: C'est je sais jeune pas pour si aujourd'hui, 78.
1: Ah oui, jeune. Mais il faut le pousser un peu. J'en profite pour lui dire, bah, essaye, hein, Christian, de continuer.
0: Et vous avez des partenaires sur ce projet ?
1: Sur ce projet des bidochons, là ?
0: Oui.
1: Alors, c'est-à-dire, bon, dans un premier temps, c'était Flux Glacial. Voilà, on en parlait tout à l'heure, de Flux Glacial. Ce journal vraiment extraordinaire, dont, bon, dans lequel il a commencé, Binet. On a fait 5 numéros avec Flux Glacial. Donc c'est eux qui nous ont aidés. C'est vraiment une structure bon, qui est vraiment super. Et ensuite, après, bon, il y a eu quelques petits problèmes. Et donc Binet est passé chez Dargaud. Et chez Dargaud, oui. Donc, bon, on a recommencé un peu cette histoire. On a fait 4 numéros donc, chez Dargaud.
0: Chez Dargaud.
1: Wow. Voilà. Mais comme c'est des machines très importantes, des éditions très importantes...
0: Oui, mais c'est pas encore Bolloré.
1: Ah non, surtout pas. Ah non, c'est vraiment, ça n'a rien à voir avec Bolloré, là. Ouais. Parce que le bol aurait sans doute senti la tartine, voilà. Le bol aurait senti la tartine.
0: Hey, moi, j'ai entendu une citation comme ça, mais je trouve que ça va très bien avec, parce qu'en fait, Gustave Courbet, si seulement il avait détruit le Panthéon, au lieu de...
1: Oui, ça aurait été une...
0: Au lieu de la colonne Vendôme, eh bien, le monde ne serait pas ce qu'il est.
1: Non, le monde ne serait pas ce qu'il est, et bon, finalement, on aurait peut-être... je ne sais pas, un monument Gustave Courbet, un peu différent. Ça aurait été sympa. Il a été mal vu, le pauvre, hein, après ça.
0: Oh bah oui, bah oui, il en a.
1: Il a souffert, oui.
0: Voilà. Est-ce que tu as un rapport avec la revue qui s'appelle Fluide Glacial ?
1: Alors, Fluide Glacial, oui, j'ai toujours, je leur envoie de temps en temps donc des petits messages. Et c'est vrai bon, que j'aurais bien aimé bon, continuer cette aventure. Mais je vais retenter un petit peu bon, de leur proposer quelque chose. J'avais essayé de le faire une petite planche avec l'histoire de l'art bon, délirante, l'histoire de l'art pour les fous, les dingues. Et bon, finalement, ils m'ont dit non, mais maintenant on fonctionne avec 5 pages. Voilà, il faudrait
0: oui,
1: que.
0: Oui,
1: c'est un peu plus long. Alors, je ne sais pas, je vais réessayer.
0: C'est une bonne idée. C'est une bonne idée. Mais pour conclure un peu, qu'est-ce que tu cherches à transmettre ?
1: À transmettre, c'est-à-dire ce que j'explique un petit peu, si tu veux, dans cet album, enfin, cette histoire de l'art pour les dingues que j'arrive pas à placer là, c'est qu'en fait, l'histoire de l'art est souvent trop sérieuse. C'est une histoire de l'art bon, qui peut être assommante, alors qu'en fait, ce que Binet a très bien montré, c'est qu'on peut faire de l'humour avec l'histoire de l'art. On peut ne pas être sérieux, on peut s'amuser, on peut plaisanter.
0: Il y a des astuces et des trouvailles.
1: Et on a des astuces, effectivement. Bon, on peut trouver des jeux de mots, on peut faire des trouvailles d'un seul coup. Hein, on a un petit jeu de mots qui arrive et on se dit, ben, tiens, on peut le placer, ça fait rire les gens. Et c'est que le public, à ce moment-là, donc, est un peu plus attentif. C'est un peu moins somnifère.
0: Oui, parce qu'en ce moment, on n'a pas beaucoup d'occasions de sourire ou de rire même.
1: Non. Ben, surtout dans des sujets comme ça. C'est-à-dire, bon, la philosophie, etc., la littérature, on dit toujours que c'était très sérieux. Et l'histoire de l'art, pendant longtemps, ça a été fait par des vieilles barbes, des gens qui étaient insupportables. Il y en a toujours.
0: Il y en a quelques-uns qui ont la barbe, là, aujourd'hui. Comme... Mais pas des vieilles, pas forcément des
1: vieilles. Non, pas vieilles.
0: D'accord, ben je te remercie. Et est-ce que tu peux nous rappeler les dates pour te rencontrer, vous rencontrer, pour la sortie de cet album?
1: Alors, ben, c'est-à-dire que là, ce que je disais au début, la soirée de lancement pour le livre d'artiste, en sérigraphie, c'est le 25 juin à 18h à l'atelier Chalopin, 3 rue Chalopin. On va faire des performances. Les deux auteurs feront des performances. C'est-à-dire qu'on va lire des textes, on va un petit peu s'amuser, justement. Hein. Michael Moretti et moi. Et donc, c'est à 18h, donc rue Chalopin, dans le 7e arrondissement de Lyon.
0: 18h.
1: Voilà. 25 juin. Il y aura à boire un peu, à boire et à manger.
0: 25 juin, c'est à quel jour de la...
1: Alors, c'est le jeudi. Jeudi 25 juin, ouais. 18h.
0: 18h. Bah, je te remercie. Peut-être. Avec ton camarade Laurent, vous allez finir en nous faisant.

0: Merci, merci Pierre et Laurent, c'est super sympa. C'est... Bon, mais le clown n'est pas mort puisqu'il est encore là à cette antenne en direct.
1: Heureusement.
0: Bon. Et... Il y en a plusieurs. Et d'ailleurs, on va vous faire le tour de passe-passe. Gamma. Mise en terre.

0: Un portrait de je ne sais pas qui. Et ce portrait était souriant, si plein de gaieté, dégageait tant de joie de vivre que j'en étais jaloux. Moi qui étais si triste et si tourmenté. La nuit, lorsque je le pouvais, je retournais le portrait contre le mur pour le punir de me donner tous les jours le spectacle de ce qui m'était interdit. Mais le jour suivant, Germain, il me paraissait encore plus épanoui que jamais. Comme si ne plus m'avoir face à lui toute la nuit l'avait rendu encore plus heureux. C'est un de ces soirs où je montais sur la chaise, puis j'ai tourné le portrait une nouvelle fois, que je fus pris d'un vertige. Je n'avais plus la force de porter la main sur lui. Je n'avais plus la force de sauter de la chaise. Je n'avais plus qu'à supporter cette face réjouie en gros plan.
1: Tu n'as donc rien gagné à cette affaire, Barnabé.
0: Or, mon malheur était à son comble. Quelqu'un entra dans la chambre, je suppose pour surveiller que je dormais bien. Moi, je ne quittais pas des yeux cette personne qui me disputait longuement. Je me souviens que parmi les...

0: réprimande. Enfin, une phrase sonne encore aujourd'hui à mon oreille, comme si elle venait d'être prononcée. Et puis, je n'ai pas bien, Barnabé, de fixer de trop près le portrait des morts.
1: Ce n'est pas bien, Barnabé, de fixer de trop près le portrait des morts.
0: Ça voulait dire que cette figure heureuse, ce personnage ravi et radieux, comblé par la fortune, était donc mort, crevé, disparu, parti en poussière. Je n'ai jamais dormi aussi bien que cette nuit-là, jamais. Aucun cadeau n'aurait pu m'apporter autant d'alice que cette nouvelle. J'ai tiré la langue en toute tranquillité à ce portrait maudit. Pour me faire pardonner, j'ai commencé à visiter les morts des cimetières. Aucune des photos, des icônes placées sur les tombes ne suscitait en moi la jalousie. Mais tous les vivants se sont étonnés de ma pitié.
1: Tu es incorrigible, Barnabé.
2: Mais on te pardonne tous tes écarts.
0: Que faire, Germain, maintenant?
1: Voici une pelle. Tu n'as qu'à t'assommer en marchant sur la pointe. Ça ne pourra que te faire du bien. Hein, oui. Oh, je rigole, camarade. C'est une pelle creusée.
0: J'ai compris. C'est une pelle pour creuser.
1: Et non pas plus mélatin. Bon, attends pour creuser, Barnabé. J'ai convoqué dans les studios de Radio Canu à 13h35 tous nos sinistres contemporains, philosophes, amateurs d'art, bouffons de salon, mâcheurs de certitude, apôtres ventriloques. Lorsqu'ils nous apparaîtront tout à l'heure, nous commencerons à creuser. Inutile de se fatiguer pour rien.
0: Tu ressembles à une sculpture antique. Ainsi, on appuie sur ce manche de pelle. Représenterais-tu la gloire des terrassiers, Germain? J'ai toujours trouvé que ta face était grise, terreuse, telle une statue de musée.
1: Regarde, je fais rouler cette vulgaire motte de terre dans le métal de la pelle. Regarde ça. Hein? Il suffit de manipuler adroitement le manche.
0: Ah mais je vois que personne ne se présente à ton rendez-vous, Germain.
1: C'est que mon projet a avorté, mon pauvre ami.
0: Où sont tous les gens dont tu parlais à l'instant? Ne voulais-tu pas simplement me guérir de la passion des cimetières?
1: C'est une hypothèse à envisager. Le fait est, Barnabé, qu'il va falloir nous séparer à 13h36. Nous allons perdre nos traces respectives.
0: Tu vas germer ailleurs, Germain?
1: Un jour, tu remueras la terre à ma recherche et tu ne trouveras qu'un coquelicot sur cette motte.
0: Et les pétales tomberont toutes en même temps.
1: Exact. Tu n'es pas si bête, Barnabé.

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0: Eh oui, Alain Leprest, quand j'étais mort. Vous êtes toujours sur Radio Canu, la plus quoi ?
1: Radio
0: Morbidochon. Et des. Donc, on vous rappelle qu'on est à Saint-Astus, la patronne des trouvailles. Et donc, il nous reste une fumisterie à vous faire subir, histoire de vous démontrer que tout retourne à soi et tourne en bourrique.
2: Aïe,

encore un tour de passe-passe là. Tour de passe-passe.

Madame Astuce n'a pas de sympathie pour les gens du milieu. Ceux qui fouillent les archives au le fond de l'œil pour en extraire de noirs dessins.

règle du jeu est chat perché. Pourquoi n'a-t-on pas annoncé la couleur ? À cause de ces gens au courant de tout, on compte plus le nombre d'autres gens qui s'enferment dans la manie de la persécution. Madame Astuce, on arrive à la conclusion que tout le monde est vendu, surtout ceux qui se passent de mise en scène quand il s'agit de sceller un contrat. Vous faites, vous appliquez la consigne et hop là, vous êtes dans le haut du tableau, installé au sommet des liasses. D'autres songent et s'immergent dans les cas de conscience. Ayez confiance, vous croyez que ma femme, que mon prédécesseur, on a dit que à Madame Astuce qu'elle était égocentrée. Mais elle ne se laisse pas porter et ainsi elle manque de tout. Elle ne tient pas compte de l'expérience. L'intérêt bien compris pour un plan de carrière est de n'en avoir pas.

doit avoir un problème de place, de placement. Elle ne sait pas renoncer à sa petite parcelle d'indépendance. On essaie de lui inculquer la bonne volonté qui s'appelle la collégialité. Il faut tuer le naturel, ou du moins le modifier en profondeur. Être plus mondaine que sincère, et surtout ne pas en faire trop, rester dans ses marques, sous peine d'être soupçonné d'inconséquences et de calculs inavouables. Le tour est joué, Madame Astuce. La logique est retournée. Cessez d'être altruiste. En fait, vous ne pensez qu'à vous, d'après les autorités compétentes. Souvenez-vous que lorsque vous étiez stagiaire, on vous a appris les règles du jeu grâce à nos remarquables formations appropriées. Mais bizarrement, vous avez refusé ce qu'on appelle l'expérience professionnelle.

messieurs, sachez que naguère, on m'a appelé la Belle au bois dormant. Après ce que j'entends de votre bouche, je souhaite ne plus me réveiller. Dois-je vous enseigner que la résistance avait ses valeurs ? Je suis issu de ces luttes où les astuces étaient nécessaires, sinon vitales. Vous, avec vos valeurs, vous êtes venu après. C'est pourquoi c'est à mon tour de parler. Pour moi, vous incarnez à la fois la connerie, la naïveté et l'orgueil. Vous vous croyez prédominant avec vos théories du marché et des marchés. Vous vieillissez plus vite que moi, moi, Madame Astuce. Votre engagement, il n'y en a pas. Vous êtes inutile au bout du compte. Il est facile de vous transgresser. Moi, j'aime les choses d'application immédiate. Des fois, je compulse mon vieux répertoire. Je ne dis pas, il est bon pour le recyclage. Ce serait de ma part un acte citoyen. Mes horaires de train ne sont utiles à personne. Ce que je passe en revue n'est bon qu'à me fourvoyer. Cette adresse-là, voilà par exemple cette adresse. À quoi bon la conserver ? Maintenant, je passe aux idées que j'ai eues et celles que je professe à cette antenne. On ne peut pas nier qu'elles sont de pure souche. Pourtant, elles grincent sur le gond de l'actualité jusqu'à ce que la porte ne supporte plus que j'huile ces vieilles.

bande d'arrivistes. Il est temps de ne pas me réveiller. Et je ne mourrai pas pourtant étouffé sous mes poids morts. Je suis seul à les soulever, et ceci sans le secours de vos intelligences artificielles.

0: Et oui, c'était les Pink Martini. Je ne veux pas travailler. Bon, en fait, ça c'était pour conclure notre émission Les Petits Tas dans le Mou, pour vous dire, chères auditrices et chers auditeurs, que vous avez jusqu'à minuit pour préparer un bon tour. Un bon tour à qui vous voulez. Un bon tour à vous-même, mais préparez un bon tour. Et on va bien rigoler après. Vous nous en ferez part la prochaine semaine hebdomadaire. Prochaine semaine hebdomadaire où nous serons, selon le calendrier du Père Ibis, la Saint-Soudan.
1: Ah, moi, oui. J'en ai un de gris.
0: Alors, excusez-moi, vous êtes à l'antenne, les amis. Vous êtes à l'antenne.
1: C'est dans l'antenne.
0: Donc, la prochaine semaine hebdomadaire, nous serons la Saint-Soudan. Eh oui, patron des militaires et des civils entremêlés. Ça va être autre chose, là. C'est
2: dans
0: pas des astuces, là. Il en faut des astuces quand les civils et les militaires s'entremêlent. Voilà, mais ben voilà, non, ce sera le thème. La Saint-Soudan. Bon, mais jusqu'à ce soir, faites un bon tour, là, préparez un bon tour avant minuit. Et puis, ça sera super cool. Et on va vous laisser avec la bande passante, dite bande continue de Radio Canu. On explique rapidement le principe. Voici, Laurent, tu vas expliquer le principe. C'est quoi la bande passante de Radio Canu?
1: Rebelle.
0: Voilà, et donc même l'intelligence artificielle est rebelle, parce que le principe c'est que à peu près toutes les deux semaines, des gens qui sont animateurs de, comme nous, de cette radio tout au long de la semaine, ils amènent des morceaux, des musiques, des trucs qu'ils aiment bien.
3: Ils rentrent ça dans l'ordinateur de Radio Canu. Et Radio Canu, il envoie ça à l'intelligence artificielle. Et l'intelligence artificielle, elle dit ça j'en veux, ça j'en veux pas. Et donc, il y a des morceaux qu'on entend très souvent.
0: Et des morceaux qu'on n'entend pas. Mais vous ne pouvez pas vous en rendre compte, puisque ceux qu'on n'entend pas, vous ne les avez jamais entendus. Bon, donc le morceau qui passe après cette émission, en l'occurrence, c'est pas nous qui l'avons choisi. C'est l'IA.

0: Vous êtes toujours sur Radio Canu 102.2. On vient de s'écouter dans l'ordre Radio Moscow avec Frustrating Sound.
1: Et ensuite, c'était Offsprings avec Dirty Magic.
2: Et pour finir, la chose, Vida Loca.

Et vous êtes toujours sur Radio Canu 102.2. On vient d'écouter Vilain Manière de Maya Kamati. Avant, c'était Diagnosis de Kate Tempest. Et encore avant, c'était I'm Sure There's Nothing Wrong de Mona B.

On continue dans l'ordre, trois groupes, trois artistes de la région. En premier, Paranoid Cats avec I Don't Care, suivi d'André Bonhomme avec Cette Femme, dédiée à sa mère, et Fred Raspail avec le titre My Baby Left Me. Bonne suite sur Radio Canut.

C'était Antidaté à l'instant sur Radio Canu avec le morceau Demon. Juste avant, c'était Maestro avec Devil. Et encore avant, Bachar Mahalife avec Insomnia. 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

Et c'était Sada Bonheur, You Could Be More As You Are, qu'on vient d'écouter. Et juste avant, vous avez eu l'occasion d'écouter Annika, qui reprenait Love Buzz, et Sneaks, Look Like That, Radio Canu, la plus rebelle des radios.

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1: 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À l'instant même, vous venez d'écouter un morceau de Belly Man, accompagné de Lynn Louise et DJ Innovateur, Back in the Business. Encore avant, Rudimental, Recognize, Fit Ella Here. Et encore un morceau d'avant, Rudimental, Feel This Love, avec John Newman. 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

sur Radio Canu. Vous venez d'entendre Diabolique de Morgan, Lou et Shaina Pranzola, suivi de Les Ogres de Solane, et pour finir Lève-toi de Barbara Pravi et Emel Matlouti. 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

Et c'était les Irlandais Kneecap, Get Your Brits Out, l'Italienne Anna, son titre Bando, et enfin la franco-congolaise Théodora, Congolise sous BBL. 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

Radio Canu 102.2, on vient de s'écouter Saucisson de Cheval, Bobby Lapointe, deux versions à la suite, et juste à l'instant, le dernier repas de Jacques Brel.

Hola, señoras y señores, vous êtes à l'écoute de Radio Canu sur le 102.2. On vient de s'écouter Orlando Cacheito Lopez avec le morceau Redemption. Et juste avant, c'était le groupe de la New Orleans qui s'appelle Dirty Dozen Brass Band avec le morceau Funeral. Et encore avant, le trio Sclavis Romano Texier avec un morceau appelé Entre Chien et Loup.

Vous êtes toujours sur le 102.2 Radio Canu et vous venez d'écouter le groupe de black metal et crust de Nancy Véhémence avec le morceau Greenwash. Ensuite, le groupe de Dibit de Grenoble Acidi avec le morceau Opiacé. Et enfin, Danzig, le chanteur des Misfits, avec son groupe en solo. Et il nous a chanté Tide of Being Alive, 102.2 Radio Canu.

Yeah. Vous êtes toujours sur les ondes rebelles de Radio Canu. On vient de s'écouter successivement les VRP avec le morceau Ta Sœur, suivi de Emir Kusturica avec le No Smoking Orchestra avec le morceau Waterfall. Et enfin, c'était le Garuda's Band avec le morceau Métier Difficile 102.2 Lyon et sa région.

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À l'instant, il y avait les Jazz Jamaïca. Juste avant, il y avait une chanteuse kurde, Einur, qui chantait Kek Kurdan. Désolé pour l'accent kurde, hein, je débute aujourd'hui. Et puis avant, il y avait de la musique klezmer avec les Orient Express Moving Schroner.

Vous venez d'entendre Balkan Beatbox avec Digital Monkey. Ensuite, c'était Fanfare et Chocarlia avec Bunitsa Batetoba. Et enfin, Zone d'Orgo avec Opa Tsupa. 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

Vous avez pu écouter dans l'ordre Thiéfaine avec Exil sur Planète Fantôme, ensuite c'était Kraftwerk avec Computer World et enfin Gérard Manset avec le titre Matrice. 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

Et oui, vous êtes bien sur Radio Canu, c'est les bandes continues. Et on vient de s'écouter Lacuna Coil avec The Prophet Said, Chaos Star avec Crimson Order, et enfin Joy Division avec Transmission. 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

0: On vient d'écouter Tena Eri avec son nouveau projet qui s'appelle Tomorrow. On a enchaîné avec l'original Young Kulcha et sa tune 9 Career. Et on a fini avec l'original Peter Yutman et sa tune Lonely February. 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

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À l'instant, nous écoutions Big Red et le morceau Vietnam. Juste avant, c'était Killa Cartoon, l'expatrié. Et encore avant, c'était Vincent Courtois et Gilles Andrieux qui nous jouaient un morceau de Turquie, Tek Zekbek, voilà, sur la plus rebelle des radios, 102.2.

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1: Dans l'ordre, vous venez d'écouter Des coups, des cœurs de Mansfield Tia,
2: Lèche-moi la verge d'Ultramoule.
3: Et là, à la fin, c'était Matin d'Odézen.
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1: ou à plusieurs. 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

Vous êtes sur Radio Canu 102.2 et vous venez d'écouter les Globe Gratter Orion, Ultramoule Bouche ton boule et Marc Robin le pieux.

Et vous êtes toujours sur Radio Camus 102.2. On vient d'écouter Vilain Manière de Maya Kamati. Avant, c'était Diagnosis de Kate Tempest. Et encore avant, c'était I'm Sure There's Nothing Wrong de Mona B.

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Et vous écoutez toujours la plus rebelle des radios. On vient de s'écouter dans l'ordre Summer is not over de Kino, puis c'était Down to the Sea de Graham Coxon, et enfin la très très résistante Open Letter to a Landlord de Living Colors. 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

toujours à l'écoute de Radio Canu sur le 102 MHz. On a écouté à l'instant le groupe suédois Graveyard avec Submarine Blues, juste avant le trio Romano Texier Sclavis avec Mohican, et encore avant un peu de chanson avec La Mine de Rien en live. Le morceau c'était Roumanie, Radio Canu, le plus rebelle des radios.

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0: Hola, bienvenue à tous et à toutes. Vous êtes à l'écoute de ce Canu Info du jeudi 11 juin 2026. Je suis Delphine et en face de moi, il y a Laurent. Vas-tu bien ?
1: Oui.
0: Nous espérons que vous allez tous et toutes bien. Ce soir, nous allons parler pas mal de sport, ce sera avec moi. Bon, vous imaginez que je ne vais pas vous donner les résultats sportifs. On va parler un petit peu plus de politique, mais en tout cas, nous commencerons avec Jean-Mimi. Ce sera avec Laurent. Ensuite, nous parlerons donc des JO d'hiver 2030 et de M. Doucet. A-t-il encore des convictions ? Telle est ma question de ce jeudi 11 juin 2026. Nous parlons de l'extrême droite avec Laurent. Nous irons du côté de la Suisse, de l'Irlande et de la France. Ce sera quelques brèves. Nous parlerons d'une commémoration qui a lieu tous les ans, mais comme ça tombe un 11 juin, et ben nous en parlerons. C'est les commémorations touchant 11 juin 1968. Nous parlerons de Disclose et de la presse qui est encore une fois attaquée. Et puis nous terminerons avec un grand événement sportif qui débute, la Coupe du Monde de football. Nous parlons pognon, racisme, xénophobie, Trump, en lutte au Mexique, l'écologie, parce qu'on s'en fout complètement de l'écologie. Hein, oui, je sais, c'est des jeux de mots tout pourris que je vais vous faire. Et puis nous parlons du porte-bonheur, pour terminer, si nous avons le temps quand même, de Marina, parce que Marina, elle nous fait bien planer avec ses pieds-pierres.
1: Alors, c'est moi qui ouvre avec cette nouvelle qui me fait très très plaisir. C'est le ridicule de la politique lyonnaise. C'est une affaire très sérieuse qui touche Jean-Michel Aulas. Pour rappel, en fait, c'est sorti hier, donc mercredi 10 juin. On est à peu près 2 mois et demi hein, après le dernier scrutin qui a permis d'élire des gens à la métropole et à la mairie de Lyon. Donc on apprenait que Roman Abreu, directeur de communication de Jean-Michel Aulas, durant la dernière campagne, était visé par une plainte pour viol déposée par une ancienne membre de l'équipe du candidat Aulas. Plainte déposée le 13 mai. La jeune femme aurait été abusée, puisqu'il faut tenir le conditionnel, par soumission chimique au cours d'une soirée qui a lieu le début janvier. C'est exactement le 8 janvier. En fait, l'équipe de Aulas est à la préfecture pour les vœux de la préfète et du président du département du Rhône. Et la plaignante explique qu'elle est allée boire un coup après la soirée avec Roman Abreu, qui a un gros trou noir, et qu'elle se retrouve réveillée plus tard dans le lit de ce monsieur à l'hôtel intercontinental de Lyon. Donc c'est exactement la description de ce qui se passe hein, quand on est drogué. Donc voilà, c'est ce qu'elle décrit. Alors, l'ex-responsable de la communication de M. Aulas, alors lui, il dit « Oh non, mais je conteste fermement et avec sérénité toute accusation et je me tiens à disposition de la justice. » Non, mais t'as pas le choix en fait. Mon gars, tu vas être poursuivi et j'espère que tu vas répondre effectivement à la justice. Alors c'est son avocate qui parle à travers lui, parce que lui s'exprime pas trop. De l'autre côté, l'avocate de la jeune femme dit qu'elle avait signalé quand même les faits. Alors d'abord à M. Aulas et à son entourage, et c'est important l'entourage puisqu'il y a deux personnes qui sont directement liées à l'affaire. Donc Jean-Michel Aulas, Laure Seda et Emmanuel Imberton. Donc ils sont deux colistiers de la société civile et qui ont été élus donc à la métropole de Lyon. Alors Aulas lui dit que ça effectivement, il est au courant, qu'il avait demandé d'ailleurs à la jeune militante les suites qu'elle comptait donner à l'affaire. Donc voilà, alors il paraît que Aulas, d'après ses dires, il aurait convoqué son directeur de la communication. Lui, son directeur lui aurait dit qu'il avait une relation consentie avec la jeune femme. Donc voilà, pour l'instant c'est parole contre parole. En tout cas, Aulas l'avait quand même un peu écarté discrètement des affaires, même si officiellement il faisait toujours partie de l'équipe. Donc bon, il a fait un entre-deux à un moment, et on sait maintenant, on connaît du coup la raison. Alors du coup, après ces révélations, ça a fait paniquer les élus du groupe majoritaire, donc qui ont été convoqués hier soir par mail, juste après la révélation de l'affaire, par leur chef-taine bien-aimé. pour une réunion, voilà, il devait y avoir des débats, à savoir qu'est-ce qu'on fait de M. Aulas, qu'est-ce qu'on fait d'Emmanuel Imberton, qu'est-ce qu'on fait de Laure Seda. Alors, il faut savoir quand même que le journal Le Monde a donné quelques infos en plus. Donc, deux personnes de l'entourage de Aulas auraient signalé les faits au procureur de la République. Alors, on ne sait pas si c'est justement Emmanuel Imberton et Laure Seda. Ils auraient signalé, hein, puisque normalement on est dans l'obligation quand on détecte un crime ou un délit, de le signaler. Donc finalement, s'ils l'ont fait, c'est qu'il y a eu un truc officiel. Aulas, on comprend pas pourquoi Aulas, à l'époque, n'a pas viré directement Romain Abreu. C'est assez bizarre, l'entre-deux qu'il a fait. Donc il y a une sorte de soutien.
0: Ah, c'est pas une sorte, excuse-moi.
1: Ouais,
0: c'est un soutien.
1: Ouais, c'est une sorte.
0: Non, il faut arrêter de mettre du contour dans tout ça.
1: Oui, ça ressemble à du soutien en tout cas. Alors, il y a eu rebondissement. Du coup, en fait, le rebondissement, c'est la cheftaine, là, Véronique Sarcelli, donc du groupe majoritaire machin de droite, là, de Cœur Lionel, qui a pris la parole par voie de communiqué. Elle a dit qu'elle était choquée par les faits rapportés par la presse, tout ça. Et qu'elle a demandé à Jean-Michel Aulas, Laure Seda et Emmanuel Imberton de se mettre en retrait, donc de démissionner au moins de manière provisoire, en respect, comme elle le dit, de la victime présumée et de l'institution qu'il représente. Aulas a tout de suite dit oui. On sent qu'il attendait que ça, en fait. On se demande pourquoi il a été. Il est là, en fait, cette escroquerie. Aulas a été la marionnette de la droite, hein, pour essayer de faire gagner la droite à Lyon. Ils n'ont pas eu la mairie, mais ils ont eu la métropole. C'est en partie grâce à lui. On se rappelle qu'il a été élu dans un arrondissement. Il a démissionné de son poste, donc il n'avait aucun respect des gens qui avaient voté pour lui. Et là, il se sert de la première occasion pour se barrer, pour dire oui, ok, je démissionne. Donc voilà, c'est juste drôle et ridicule, toute cette manipulation qu'il y a eu autour de Aulas et de cette élection. Et voilà, de l'imbroglion, broglio aujourd'hui avec l'accusation de viol autour de Romain Abreu.
0: Autre imbroglio ? C'est dur à dire quand on arrive pas à articuler un jeudi soir. Imbroglio, donc.
1: L'opposant.
0: Oui, alors d'abord, ça se passe d'abord dans le sud, le bazar. Puisque vous avez raconté ici l'arrivée tonitruante de Monsieur Ciotti à la mairie de Nice et de son opposition à certaines épreuves pour les JO d'hiver de 2030, son plus ami du tout, Monsieur Renaud Muselier, le président de la région PACA, a dit à la presse, a expliqué à la presse qu'il avait réussi, Monsieur Ciotti, à détruire le dossier en deux mois. Un dossier si beau, si bien construit. Je vous rappelle que Nice devait accueillir la cérémonie de clôture, le village des athlètes, le pôle glace, hein, c'est-à-dire les épreuves qui ont lieu sur la glace, vous avez bien compris. Et donc tout ça, par des pérégrinations un peu compliquées, on en arrive à quoi ? Que bah, y a un transfert qui a été donc acté et qui vient modifier, hein, la carte et la répartition des sites dans les Alpes françaises pour les JO 2030. Et cette nouvelle répartition renforce la région Auvergne-Rhône-Alpes, ce qui doit faire jouir de plaisir M. Wauquiez, il faut quand même le dire, qui s'est largement battu pour avoir ces Jeux Olympiques d'hiver. Et on a donc un transfert qui est acté là, maintenant, à Lyon. Alors, on a des Jeux d'hiver avec des 4 pôles. 3 sont donc dans Auvergne-Rhône-Alpes. Il y a la Savoie, la Haute-Savoie et donc Lyon. Et le communiqué du COJOP, hein, vous savez le machin qui s'occupe de gérer ces JO en France, a écrit dans son communiqué sur la base d'un examen approfondi des différents scénarios évoqués avec la nouvelle municipalité de Nice, les participants ont dû tirer les conséquences de la décision du nouveau maire de Nice de ne pas accueillir les compétitions de hockey sur glace à l'Alliance Riviera. Les solutions alternatives recherchées à Nice se sont révélées insatisfaisantes, c'est-à-dire que Nice s'est évacué donc de ces JO, ce qui doit faire plaisir aux anti-JO de par là-bas en bas. Par contre, nous, ça nous emmerde un peu plus. Puisque Lyon, alors Paris s'était positionné, hein, sur cette possibilité d'accueillir donc ce qui n'était plus à Nice, en particulier donc ces tournois de hockey. Et puis c'est finalement Lyon qui permet de rester dans une zone géographique qui l'emporte, et l'emporte grâce à l'appui du dénommé Monsieur Doucet, Grégory Doucet. Et oui, on s'y attendait pas. C'est là quand même un truc un peu fort qui est en train de se passer. Donc pour ce maire écolo, vous voyez, écolo, bah ouais, JO, écolo, vous voyez tout ça. Il faut quand même se souvenir des positions des écolos et des verts. Hein. Quand je dis écolo, c'est bien du parti Les Verts, hein, les écologistes, sur ces grandes épreuves sportives. On ne peut pas dire que ce soit un parti qui prône une acceptation de ces grands événements. En général, le parti prend des positions qui sont assez simples, c'est que ce sont des événements, Coupe du Monde de foot, JO, qui porte préjudice à l'environnement et amène des problématiques budgétaires. Et là, on se retrouve donc avec un maire d'une grande ville qui dit « Bah non, mais allons-y, ça va être super, vous allez voir. » Donc, effectivement, Lyon est aussi choisi parce qu'il y a des équipements. Alors, on nous dit que c'est vachement bien parce qu'il y a cette aréna dont je n'ai pas envie de citer le nom commercial, vous m'en excuserez, qui va permettre d'accueillir énormément de monde, d'avoir des grosses installations techniques, d'avoir un bel accueil sportif, hein, m'explique-t-on. Bon, du côté des socialistes, ça y est, là aussi on est dans le même camp que M. Wauquiez, on jouit comme on n'en peut plus. Mais pour les socialistes, alors eux, ils me font bien marrer, parce qu'il paraît que ça va être des jeux durables. Parce que c'est bien connu, à chaque fois les JO, quand c'est annoncé qu'ils vont être durables, ça se réalise. Hein, c'est tout de suite connu. Donc du côté de la gauche, finalement, on est plutôt assez satisfait de ce transfert à Lyon, mais il est vrai que quand même... ça fait un peu débat au sein des écolos et politiques et des citoyens et des citoyennes, on va le dire comme ça. Des militants et des militantes encore plus, vous l'imaginez. Alors, pour M. Wauquiez, ça le fait marrer, puisque comme je vous le disais en introduction, c'est quand même lui qui a largement porté avec son camarade de PACA ces JO dans les Alpes françaises. Et il vient dire que ça y est, M. Doucet a retourné sa veste. Il faut dire qu'on se souvient de ce qui s'est passé quand même au moment où M. Doucet a pris des positions contre le Tour de France lorsqu'il y a eu un passage à Lyon. Monsieur Doucet a dit que c'était pas écolo, que c'était pas possible, que c'était mal, c'était un capitalisme polluant et que donc il était contre ce passage et qu'il ne ferait rien pour ce Tour de France. Ça avait fait scandale, imaginez donc comment ça, on n'accueille pas le Tour de France. Et puis d'un seul coup maintenant, il veut bien des JO.
1: Oui, mais là, il y a du calcul politique, c'est pour planter les rigolos de Nice qui font n'importe quoi.
0: Bah, j'en sais rien, en même temps, peut-être aussi qu'il y a des gens qui lui ont dit, en fait, t'as fait une grosse connerie, t'as eu du mal à être élu la dernière fois, peut-être qu'en fait, il faudrait te remettre dans la poche ceux et celles qui aiment le sport de compétition internationale, même si c'est pas bien, parce que ça pollue. Écoute, réfléchis à deux secondes. Hein, Monsieur Doucet, il est quand même rentré dans une ère du tout politique maintenant, Julie. On n'est pas sûr que demain, il retourne travailler comme DG je ne sais où, si vous voulez, hein. Bon, il doit donc penser à un avenir, ma foi, tout à fait politique. Et puis, M. Doucet avance, évidemment, ce qui, là aussi, fait marrer toujours tout le monde à chaque fois, c'est qu'il va y avoir des retombées économiques. Et d'ailleurs, la preuve en est, c'est le dernier tournoi de rugby dont Lyon a pu accueillir je ne me souviens pas combien de rendez-vous. Mais en tout cas, tout le monde était très satisfait dans la métropole lyonnaise, puisque ça avait fait des retombées économiques. Alors, du côté de l'UMI, on dit déjà, je vous rappelle, c'est le syndicat de la restauration et de l'hôtellerie, on dit déjà ici à l'UMI région que ça va être génial, vous allez voir, on va tout casser la baraque, qu'en plus ça crée de l'emploi, alors c'est pas de l'emploi pérenne, d'accord, tout le monde est d'accord là-dessus, mais par contre ça crée de l'emploi, même pas longtemps, mais c'est quand même vachement bien, donc tout le monde est content, tout le monde semble du coup satisfait. On a déjà d'ailleurs vu Monsieur Doucet se rapprocher de l'UMI à plusieurs reprises, donc on sent qu'il y a du main dans la main, hein, là quand même, on pense que peut-être qu'il y a eu quelques réunions conjointe pour permettre donc de valider ce transfert à Lyon. Donc d'ici la fin juin, il y aura une validation définitive par le CIO donc des différents sites qui sont retenus et présentés donc par le comité d'organisation et des Jeux Olympiques et Paralympiques, donc ce fameux COJOP. Mais il reste quand même quelques incertitudes, c'est les accords entre la ville et la métropole et la région. Parce que du coup, tout le monde n'est plus du même bord entre la ville et la métropole. Donc ça coince un peu aux entournures, puisque le fait c'est qu'il va falloir organiser un village des athlètes, et puis des cérémonies de clôture. Vous voyez, donc tout ça, ça vient quand même un peu compliquer la tâche. C'est où, comment, dans quel cadre, et avec quel pognon quand même, il faut bien le dire. Parce que même s'il y a une arena qui va pouvoir être utile et à disposition, il faudrait encore adapter la Tony Garnier, le Palais des Sports et les différentes patinoires que Lyon peut posséder, c'est-à-dire qu'elles sont quand même pas terribles, et puis il va falloir les rénover. Donc M. Doucet dit non, mais on va profiter des JO pour faire payer le CIO, ou l'État français peut-être, on ne sait pas, pour rénover notre patrimoine sportif, hein, c'est-à-dire ses murs, puis oui, rénover tout ça, puis après vous allez voir, ça va vous servir, ça va être super bien. Bon. Voilà, pourquoi encore aussi hein, des promesses qui sont assez fréquentes. Mais c'est vrai, cette adhésion quand même de M. Doucet à ces JO, elle questionne beaucoup de gens. Il se transforme en un ambassadeur de ces JO. Ce qui a fait traiter Monsieur Wauquiez, non pas Monsieur Wauquiez, son remplaçant hein, Monsieur Panetkouk, de coucou de Doucet, c'est-à-dire que en fait il serait en train de profiter Monsieur Doucet de la manne mise en place par Monsieur Wauquiez précédemment. Donc ça se moque à droite, mais en même temps ils ont bien aussi de Monsieur Doucet s'ils veulent aller au bout du projet, puisqu'ils sont la droite à la métropole et à la région. Du côté des militants écolos, ça grince quand même pas mal. J'ai pu lire quand même les propos du collectif NoJO qui sont cités aussi par exemple par Rue 89 Lyon, mais vous pouvez retrouver ces propos dans d'autres articles de presse, qui dit quand même que la juriste du collectif NoJO citée par Rue 89 Lyon, Delphine Lara, dit que Monsieur Doucet se met dans un bourbier, parce qu'il va falloir effectivement gérer à la fois les militants et les militantes écolos qui seront en train de lui dire mais qu'est-ce que tu fais, ses propres camarades, puisqu'à la région ça faisait 4 ans que ses propres camarades écolos et élus à la région disent il faut pas des JO dans la région Auvergne-Rhône-Alpes, ça coûte trop cher et ça dégrade l'environnement. Donc Monsieur Doucet est en train de faire le contraire de ce que le militantisme qu'ont eu les élus de la région depuis quand même 4 ans. Donc c'est vrai que ça fait un peu quand même a priori grincer des dents même dans son propre camp. Et puis voilà, on attend quand même qu'il y ait un peu du tirage hein, de t-shirts entre ces différents partenaires que sont ces tutelles villes, métropoles, régions qui vont devoir travailler ensemble. Et très franchement, c'est pas gagné. Et puis on attend un peu des commentaires de Monsieur Grégory Doucet sur les fameux sponsors habituels du CIO comme Coca-Cola par exemple, ou Total, la grande classe donc.
1: Alors, je vais faire un petit ensemble de brèves sur les extrêmes droites et leur progression en Europe, ou en tout cas ce qu'elles font, ce qu'elles montrent aujourd'hui. On commence juste à côté d'ici, à 2 heures de Lyon, il y a un pays qu'on appelle la Suisse. Et ce dimanche, on sera le 14 juin, ils sont invités à se prononcer sur ce qui s'appelle une initiative. Donc ils vont voter sur un projet qui demande êtes-vous pour ou contre le plafonnement de la population à 10 millions d'habitants d'ici à 2050. Donc c'est sous un prétexte un peu de problème démographique que le texte va en fait prévoir de limiter l'immigration, puisque c'est un texte qui est d'origine mis en œuvre par l'extrême droite. C'est de ça dont il est question. Alors si vous promenez en Suisse, vous pouvez voir des panneaux sur le bord des routes, protégeons la Suisse, enfin je ne sais quel autre slogan. Ces panneaux sur à l'initiative de l'UDC, c'est l'Union démocratique du centre. Alors comme ça, on se dit, tiens, c'est un parti centriste, mais en fait non, c'est un parti d'extrême droite, hein, l'UDC, ou de la droite populiste, quand on ne veut pas utiliser les vrais mots. Donc c'est eux qui sont à l'origine de ce pas de Suisse à 10 millions. Alors on en voit sur les routes, notamment dans les zones rurales, puisqu'il y a une vraie différence, on va en reparler, entre les zones rurales et les villes en fait en Suisse. Alors, ce qu'il y a dans ce projet, c'est l'idée de plafonner la population à 10 millions. Donc, dès 9,5 millions d'habitants, il y aurait l'obligation d'arrêter de faire rentrer des étrangers. Alors, on attaque d'abord le droit d'asile et le regroupement familial, et puis après, d'autres mesures. Donc, voilà, c'est ce qui est prévu. Alors, à savoir qu'aujourd'hui, la Suisse, c'est un peu plus de 9 millions d'habitants, dont 28% d'étrangers. Hein, c'est un pays qui a beaucoup de main-d'œuvre étrangère. Il y a des gens qui viennent de partout pour bosser en Suisse, puisque les salaires d'abord sont élevés. Il y a beaucoup de Français, notamment ceux qui habitent pas loin. Alors, derrière ces slogans et cette propagande, en fait, on a une grosse différence entre les villes et les campagnes. Les panneaux dont je vous parlais tout à l'heure, là, protégeons la Suisse ou des trucs comme ça, on les trouve dans les campagnes. Et quand les gens sont interviewés dans les campagnes, il y a eu pas mal d'articles dans les journaux. Les gens disent, oui, on est envahi, c'est plus pareil, le pays, il a changé, tout ça. Or, en fait, les gens qui disent ça, ils habitent dans des endroits où il n'y a pas un seul étranger, où, en fait, c'est des déserts, où même les hôpitaux des petites villes du coin ont du mal à avoir des salariés. Enfin, en fait, c'est intéressant, parce que ils reproduisent une propagande qu'ils ont entendue, mais qu'ils n'ont jamais vue, en fait, quelque part. Puisqu'ils auraient plutôt besoin d'étrangers pour bosser dans les hôpitaux, par exemple. Alors que dans les villes, le non est un peu plus fort, là où la population est très mixte, où il y a beaucoup de travailleurs étrangers, puisque la Suisse ne peut pas fournir les travailleurs qu'il faut pour sa population. Donc en fait, c'est intéressant de voir ce clivage, finalement, ville-campagne, qui fait ressortir ce racisme très très fort, présent un peu partout, mais plus particulièrement dans les campagnes. Alors, en opposition, il n'y a pas que l'extrême-gauche qui est contre ce projet de pas de Suisse à 10 millions. Il y a les gens du centre et de la droite traditionnelle, parce qu'ils savent très bien que ça va nuire à l'économie du pays et à sa prospérité, et que ce n'est pas une bonne idée. D'ailleurs, les deux chambres du Parlement suisse se sont prononcées en très grande majorité contre le texte, parce qu'économiquement, ce n'est pas une bonne idée. Alors, pour que ça passe dimanche prochain, il faut une double majorité. Il faut qu'il y ait la moitié des votants en nombre qui votent pour la procédure. Ils sont 5,6 millions d'électeurs. Hein. Et aussi, après, il y a une deuxième contrainte. Il faut que la moitié des cantons aient voté pour. Donc ça fait une double contrainte. C'est pas évident de faire passer des choses dans cette démocratie suisse, mais au moins eux, ils ont quand même des choses qui peuvent passer de cette manière-là. Alors aujourd'hui, d'après les sondages, c'est kiff-kiff, donc ça se joue à peu de choses près, donc ça va être très très serré dimanche prochain. Malheureusement, il y a eu une attaque au couteau le 28 mai dernier qui a été ultra-instrumentalisée par l'extrême droite, parce que l'auteur présumé est d'origine turc, il est turco-suisse en fait, et donc ça a été instrumentalisé par l'UDC notamment. Donc voilà, c'est comme partout, l'extrême droite, elle fait passer en fait un arrêt de l'immigration avec un truc différent, en parlant de la population totale sur le territoire suisse, en laissant entendre qu'il y a une surpopulation, et que voilà, c'est un biais en fait pour essayer de faire passer ces lois racistes et xénophobes. Alors, on va en Irlande. Alors, c'est un peu la même chose que la Suisse. Alors, pas sur le vote, mais sur l'instrumentalisation de ce qui peut arriver, des faits divers, globalement. Puisqu'il est arrivé en début de semaine, on était le 8 juin, une attaque au couteau qui a eu lieu à Belfast, hein, en Irlande du Nord, la partie de l'Irlande occupée par les Anglais. Donc ils ont arrêté un homme, mais il y a une vidéo qui a circulé sur les réseaux sociaux qui montre l'attaque, et on voit donc un homme noir là. Alors la police dit qu'il serait d'origine somalienne, qui est assis par terre en train d'essayer d'égorger, en tout cas de donner des coups de couteau à quelqu'un. Donc il y a trois personnes qui interviennent, donc il va être arrêté. Il est effectivement poursuivi pour tentative de meurtre. Mais il n'y a pas de partie antiterroriste hein, dans le jeu. On n'a pas la raison encore de l'attaque, de pourquoi voilà, il se battait et pourquoi lui, il allait donner des coups de couteau à la personne qui était par terre. En tout cas, ça a été instrumentalisé par l'extrême droite. Alors tout de suite, bien sûr, Kerstheimer, le Premier ministre, a réagi en disant que c'était horrible, il fallait pas que ça n'avait pas lieu d'exister, etc., etc. Sauf que, alors on pense à Nigel Farage, donc le chef du parti anti-immigration Reform UK, mais il y a Robert Law aussi, qui est un ancien de Reform UK, qui ont fait des appels à ne pas se laisser faire, à demander toute la vérité, tout ça. Ça a boosté les militants d'extrême droite, et ça fait deux jours qu'il y a des émeutes. Alors c'est pas des émeutes dans le sens où ils sont pas dans la rue en train de taper sur les flics. En fait, c'est des pogroms, c'est-à-dire qu'ils vont attaquer, ils ciblent les habitations, les magasins, les voitures appartenant à des gens qui seraient d'origine étrangère par leur couleur de peau. Et donc, on a des émeutes raciales, comme ça, racistes, qui viennent, donc avec des militants d'extrême droite, qui viennent attaquer façon pogrom des gens qui n'ont rien à voir avec l'agression. Alors, ça fait réagir la première ministre irlandaise, là, qui s'appelle Michelle O'Neill, qui est membre du Sinn Féin, c'est-à-dire de la gauche indépendantiste. Mais aussi sa comparse, puisqu'ils sont à deux, c'est une double tête, hein, la vice-première ministre qui est membre de l'autre parti, le parti unioniste DUP, donc le parti qui veut rester au sein de l'Angleterre. Toutes les deux, elles ont condamné l'attaque et appelé au calme. Sauf que ça n'a pas été efficace, puisque mardi, c'était une nuit d'émeute. Mais hier soir encore, l'extrême droite a continué d'attaquer tout ce qui pouvait leur paraître étranger à cette région d'Irlande du Nord occupée. Donc voilà, alors ça montre une fois de plus que d'abord la culture des pogroms qu'on pensait un petit peu disparue, elle est toujours présente au sein des milieux politiques d'extrême droite, puisque là il y a une vraie volonté de cibler les gens qui n'auraient pas la bonne couleur de peau, et qu'il y a un vrai problème de racisme très fortement implanté en Irlande du Nord, mais aussi en Angleterre. On a déjà eu des choses équivalentes en Angleterre, et on a eu une grosse manif raciste et xénophobe en Angleterre il y a pas bien longtemps. Donc voilà. Et puis pour terminer cette partie sur l'extrême droite, là je vais faire des petites brèves sur ce qui s'est passé cette semaine en France. Alors l'extrême droite en France, elle fait, j'imagine, quelques attaques, mais elle n'est pas dans une phase agressive comme en Angleterre. Pourquoi ? Parce qu'elle est déjà au pouvoir et que ce qu'elle veut, c'est justement ne pas en faire trop pour avoir une chance de gagner l'élection présidentielle. Mais ça n'empêche pas de montrer déjà une image de ce que c'est que l'extrême droite. Alors, le maire RN de Castres a annulé la représentation d'Alexis Michalik. Donc la pièce s'appelle Passeport, parce que bon, une pièce qui parle des réfugiés, ça doit être censuré. Le maire de Carcassonne, lui aussi RN, donc Christophe Barthès, a annoncé donc aujourd'hui le refus de mettre les locaux municipaux à disposition du consulat d'Algérie, ce qui se fait les autres années quand il y a des élections législatives en Algérie, comme il y a une grosse communauté algérienne à Carcassonne, la mairie prête des locaux pour que les ressortissants algériens puissent voter. Donc là, lui, il a dit non. Alors il sert de l'excuse de Alger est un régime autoritaire, ce qui est vrai, et qu'il y a un journaliste français qui est incarcéré, ce qui est vrai aussi. Mais en fait, derrière, c'est juste du racisme. Alors, pas loin, on va à Carpentras. Donc, c'est Hervé de Le Pinot. Oui, encore des deux en France. Alors, lui, il attaque des trucs incroyables. C'est l'extrême droite qui déteste la santé des gens. Donc, ils ont décidé de supprimer une mesure qui a été mise en place par la municipalité de gauche, celle d'avant. En fait, c'est une ferme municipale qui a été créée en 2023, qui alimente les cantines scolaires donc de la commune, donc 30 000 habitants. Pour l'instant, elle fournit 25% des légumes bio servis dans cette cantine et l'objectif, c'était de passer à 100% de légumes bio, cultivés donc par cette ferme gérée par deux agents. Donc l'objectif c'était des légumes locaux et bio. Eh ben non, le RN déteste l'agriculture biologique et les trucs qui sont bons pour notre santé. Donc Hervé Delepineau, il a fait fermer la ferme. Voilà. Alors toujours Hervé Delepineau, donc toujours maire de Carpentras, ça a été plus médiatisé. Il a supprimé la subvention au planning familial. On rappelle le planning. Alors il dit ouais parce que le planning familial, familial défend une idéologie controversée qui est le wokisme. Oui, voilà, c'est horrible le wokisme. Le mec c'est un facho.
0: Enseigné, tu sais, le wokisme. Ouais, ouais. Hein. Non, mais

0: Pascal Borde, lui, il a supprimé pas mal de budget sur la culture notamment. Il devait racheter un cinéma pour le. Ils rachèteront pas. Ils ont baissé le nombre de spectacles de la salle de la ville et ils ont enlevé pas mal de subventions ou baissé les subventions aux associations. Alors comme ils peuvent pas mettre en œuvre de lois et de systèmes racistes dans leur ville, eh ben ils s'attaquent à leur deuxième cheval de bataille, qui est en général la culture. Et le milieu associatif, notamment celui qui aide les personnes en difficulté ou les femmes. Donc voilà, quelques petites brèves du fascisme déjà en place ici en France.
1: Et allez, on va reparler un petit peu d'histoire et de commémoration et on va repartir en 1968, un autre siècle, me direz-vous, et année de contestation, de manifestation, de revendication et de lutte. Le 11 juin 1968 à Paris, il y a une manifestation qui va amener des barricades, qui va se transformer en gros machin qui part en cacahuète. Il va y avoir 266 blessés, 1500 personnes interpellées. Belle répression de l'État français. Il va y avoir d'autres manifestations partout en France, bien évidemment. Et c'est à partir de là que, franchement, le gouvernement, à ce moment-là, interdit les manifestations globales. Je veux dire, bon, déjà, ça se passait pas bien, mais alors là, je vais te dire que c'était mort. Il y a quand même aujourd'hui quelque chose d'assez précis sur le nombre de morts pendant ces manifestations de 1968, hein, de mai-juin. Pour les historiens, les historiennes, il y a 7 personnes qui ont perdu la vie lors de mouvements donc populaires. Je vais parler de deux de ces personnes qui sont mortes à Montbéliard et qui sont mortes à cause de la police. Alors c'est vrai qu'à l'époque, on parlait pas encore de violence policière. Par contre, on pouvait déjà parler d'assassinat, je pense.
0: Oui, on parlait même pas trop du SAC, hein, du Service d'Action Civique, qui a aussi attaqué des manifestants syndicalistes et qui a fait du mal, qui a tué des gens. Ça aussi, c'était caché, c'était le bras armé de la droite et de l'extrême droite à l'époque.
1: Mais on continue quand même à du côté d'une partie des politiques, une grosse partie d'ailleurs, hein, des médias et évidemment des syndicats policiers à dire que bah quoi, faut bien se défendre, c'est de la légitime défense. Rappelons-nous ça. Donc je vais parler de Pierre Bello et Henri Blanchet qui sont tous les deux morts lors d'une intervention de CRS à Montbéliard. C'était des salariés de cette usine Peugeot, hein, donc on parle de Sochaux, qui sont morts donc alors qu'il y avait des grévistes toujours aux portes de cette usine Peugeot. Il va y avoir des incidents qui vont éclater entre les grévistes et les non-grévistes. Il y a un piquet de grève qui est resté devant cette usine alors qu'il y a eu un vote qui dirait bah non, il faut arrêter. Ça fait 22 jours qu'il y a la grève. Quand les non-grévistes arrivent pour reprendre le travail, on envoie les forces de l'ordre pour pouvoir réouvrir les portes. Et ce sont donc les grévistes qui se prennent les coups des CRS. À ce moment-là, il va y avoir évidemment des jets de grenades, des coups qui sont portés contre tous ces grévistes, hein, ces salariés de l'usine, hein, rappelons-nous. Hein. Pierre Bello, 24 ans, Henri Blanchet, 40 ans, vont trouver la mort. Donc, je vous le disais, Pierre Bello, 24 ans, va être tué d'une balle tirée par un CRS. Et Henri Blanchet va être déséquilibré, il est sur un mur, par une grenade offensive qui est jetée juste à côté de lui, qui va le faire chuter. Ce sont des mouvements entre les grévistes et les forces de l'ordre qui vont avoir lieu toute la journée, qui ont donc commencé dans la nuit. Il va y avoir un certain nombre de blessés, 152 blessés en une seule journée. Il y a deux manifestants, Serge Hardy et Joël Royer, qui vont perdre un pied parce qu'il y a des grenades qui sont jetées sur eux. Hein, ça, l'histoire se répète. Je suis désolée de d'étranger de parler de choses qui se sont passées en 1968 pour dire qu'aujourd'hui encore, les forces de l'ordre, les CRS continuent à blesser avec ces grenades, avec ce même équipement, des militants, des manifestants, des manifestantes. Il va y avoir un

0: le travail qui va reprendre le 21 juin 1968. Il va y avoir des obsèques le 19 juin. Il y a aujourd'hui une stèle qui rend hommage à ces deux ouvriers, Pierre Bellot et Henri Blanchet. Une stèle autour de laquelle se retrouvent tous les ans des syndicalistes et des personnes qui sont là pour se rappeler de cette journée, de commémorer les morts de cette journée, les blessés de cette journée. Et puis les gens se réunissent aujourd'hui encore pour rappeler que on peut encore lutter et que pour autant l'État, les gouvernements successifs continuent à tuer et à blesser les grévistes, les syndicalistes, les militants et les militantes. La CGT rappelle qu'elle n'oubliera ni ne pardonnera jamais la répression injuste et disproportionnée de cette journée. Et puis les anciens et les anciennes de cette époque continuent à poser cette question, pourquoi rien ne change? Pourquoi à l'époque deux hommes ont perdu la vie? Pourquoi d'autres ont été blessés? Pourquoi des gens ont perdu leurs pieds, leurs jambes? Et pourquoi aujourd'hui encore certains et certaines perdent un œil, une mâchoire, voilà, et sont mutilés? Voilà, j'avais juste envie de reparler de cette journée du 11 juin 1968 qui a été dramatique à Sochaux, donc dans des usines Peugeot, mais qui est dramatique à ce moment-là dans la France entière et dont aujourd'hui on peut quand même dire encore que les violences policières perdurent et s'aggravent aussi.
1: Oui, je voulais revenir sur Olas. A priori, il veut plus démissionner. Donc, il resterait. C'est un sketch.
0: On est obligé de rigoler après quelque chose de difficile dont je vais vous raconter.
1: Les infos changent et varient toutes les heures.
0: Je ris jaune, je vous avoue.
1: Bon, bref, c'est ridicule. Oui, je voulais parler de Disclose. C'est donc un média qui est financé par d'autres médias, qui fait des enquêtes très importantes. Ils sont pris en pleine gueule plusieurs fois l'État français, qui les attaque. Et là, il y a une nouvelle attaque, ça vient du ministère de la Justice, bien évidemment, qui exige la dépublication, ils appellent ça comme ça, de l'enquête de Disclose qui avait été mise en ligne en 2021 sur la complicité de la France dans les crimes commis par la dictature égyptienne. La France vend des armes qui sont utilisées contre les populations. C'était ça dont il était question. Alors, il y avait déjà eu des actions de la part de l'État. Et là, on en aura une nouvelle, puisqu'il y a une réouverture de l'enquête judiciaire suite à la demande du président et de l'État français, mettant en cause Disclose et Ariane Lavrieux, qui est donc à nouveau menacée par l'État. C'est la journaliste qui est à l'origine d'une partie des révélations. Alors, c'est un nouveau coup de pression contre un média. Alors c'est le ministère de la Justice qui se sert du fameux secret défense et qui réclame donc la censure de ces articles qu'ils avaient appelés Egypt Papers et aussi du documentaire diffusé sur Complément d'enquête à l'époque sur France 2 qui est toujours disponible en accès libre. En fait, cette demande a été déposée récemment. C'est une nouvelle étape, parce qu'il y avait déjà eu une action en justice. La justice avait dédouané la journaliste et Disclose. Et là, l'État revient à l'assaut. Ça date du 20 mai dernier, en fait. C'est un procureur de la Cour d'appel de Paris qui veut faire disparaître toutes ces informations. Et qui obéit en fait à l'État, puisque le procureur est nommé par le président de la République sur une proposition du ministère de la Justice. C'est bien le président et l'État qui est derrière ce qui est en train de se passer. Donc une attaque envers Ariane Lavrieux. Pourtant, elle a déjà bénéficié, comme je l'ai dit tout à l'heure, d'un non-lieu dans le dossier. Mais là, elle est poursuivie à nouveau, donc mise en examen, on imagine, pour, je cite, « appropriation et divulgation de secrets défense nationale ». Alors en fait, quand on révèle des choses comme ça, qui devraient être révélées à tout le monde, puisqu'on est dans une démocratie, c'est-à-dire que c'est le peuple qui décide, si on cache les infos au peuple, il ne peut pas décider correctement. Alors vraisemblablement, ils n'ont pas la même vision, le président de la République, le gouvernement et tous ces gens, puisqu'ils estiment qu'il y a des choses qui doivent rester secrètes, que les citoyens ne doivent pas connaître. Et quand une journaliste comme Ariane Lavrieux le fait connaître, eh ben c'est mal et on la poursuit. On rappelle que dans la première poursuite qu'elle avait eue, elle avait vu son appartement perquisitionné, elle était restée 39 heures en garde à vue un plus longtemps que le violeur chanteur multirécidiviste, hein, vous imaginez, alors qu'elle a juste fait son travail de journaliste, et elle était surveillée pendant des semaines ce que peut faire l'État français quand il a envie de surveiller et de contrôler les citoyens. Donc voilà, on en est là. Alors Reporters sans frontières a dénoncé un acharnement judiciaire et une criminalisation inquiétante des journalistes. Il y a toujours cette problématique, hein, du secret défense qui devrait pas exister puisque c'est quelque chose qui va à l'encontre de la démocratie et de la notion d'intérêt public. Donc voilà, ça se poursuit là. Il y aura un jugement devant la cour d'appel. On espère que ce qui s'était passé la première fois, c'est-à-dire que le non-lieu sera confirmé, on aura l'information le 8 juillet prochain, si tout va bien. Donc bonne chance et bon courage aux journalistes poursuivis par l'État, parce qu'ils font leur travail.
0: Allez, un petit coup de coupe du monde. Ce sont déjà des articles de presse qui nous annoncent la plus grande coupe du monde de football, non pas tant par sa qualité sportive, mais par ses recettes.
1: Le pognon.
0: Exactement, c'est par le pognon que je commence, tu as tout à fait raison. La FIFA espère 9 milliards de dollars de recettes pour cette coupe du monde. C'est beaucoup,
1: ils ont multiplié les équipes, multiplié les matchs pour faire plus de rentrées d'argent.
0: Exactement. Donc, par là que c'est une Coupe du Monde. J'en perds mon phrasé. C'est la Coupe du Monde de tous les records, même dans la bêtise, vous allez voir. En tout cas, je suis assez étonnée cette année d'entendre autant la presse française, les médias français que j'ai lus et beaucoup écoutés sur le sujet, s'offusquer autant de cette Coupe du Monde. Parce que pour le Qatar, les droits humains, la chaleur, il y avait quelques critiques, mais ça restait très sportif quand même. Hein. J'entends par exemple sur France Info, là, on nous dit que c'est la chaleur, ça va être infernal. Et puis alors le coût, tout ça, quel argent. Puis alors les problèmes de visa, et puis alors Trump. On a quand même un phénomène très différent du Qatar. Je ne sais pas ce qui se passe du côté des médias français, et de France Info en particulier. Mais bon, ça s'offusque un peu. En tout cas, beaucoup d'argent. On a déjà, par exemple, sur Polymarket, vous savez, je vous ai déjà parlé de ce site, c'est un site qui permet de parier. Il y a déjà 1,8 milliard de dollars de transactions qui ont été enregistrées. Je vous rappelle que le record à battre, c'est la dernière élection présidentielle des États-Unis d'Amérique avec 3,6 milliards de dollars. Donc, il y a encore de la marge, mais on va pouvoir y arriver, hein, très certainement. Et puis, j'ai lu des trucs sympas, par exemple... une anecdote, hein, certes, mais qui montre un petit peu le travail comme de la FIFA sur place, c'est que la FIFA a finalement renoncé à interdire les bouteilles d'eau en plastique dans les stades. Je vous rappelle quand même, pour principe, parce que peut-être que vous êtes comme nous, dans le quart de l'humanité qui se fout royalement de cette Coupe du Monde 2026. Oui, parce que j'ai lu dans la presse qu'il y a le trois quarts de l'humanité qui s'intéresse à cette Coupe du Monde. Je vous rappelle, oui, donc on fait partie, nous, hein, du dernier quart restant. Et je vous rappelle qu'il y a trois pays. États-Unis d'Amérique, Canada, Mexique. Trois pays qui accueillent matchs, ces équipes, 40 matchs, hein, 10 jours supplémentaires de compétition. Donc, la FIFA fait des tas de joueurs d'idées. Donc, la FIFA a renoncé à interdire les bouteilles en plastique dans les stades. Peut-être qu'au Mexique, ça allait moins marcher, vous voyez, qu'aux États-Unis, c'était peut-être un truc qui se fait très facilement. Mais c'était pas facile d'appliquer ça de partout. Mais la FIFA a toujours des idées. Donc, j'ai lu ça sur lemonde.fr. C'est que la FIFA vous propose, et ça marche très fort aux États-Unis d'Amérique, de payer 79 dollars pour que ton nom soit affiché sur un de ces magnifiques écrans qu'il y a dans les stades. Voilà, comme quoi il n'y a pas de petit profit quand même. Hein. Alors ce qui est intéressant, c'est que c'est quand même pas le sport le plus populaire aux États-Unis d'Amérique, et c'est pourtant l'impression que donne un petit peu M. Trump actuellement. Alors ça fâche un peu le pays hôte dont personne ne parle, on parle beaucoup du Mexique mais peu du Canada, qui se trouve quand même que à Toronto on a un peu récupéré les miettes, hein, j'ai pu lire, et que il y a peu de médiatisation de ce qui va se passer au Canada, que finalement l'Ontario, le Toronto donc, aurait récupéré des matchs petits sans envergure et qui vont intéresser personne à part ceux et celles qui sont directement concernés. Vancouver, qui est l'autre ville canadienne qui accueille des matchs, 7 matchs exactement, se dit que bon, quand même, finalement c'était peut-être pas une si bonne idée. Question chiffres et thunes aussi. Alors le Canada commence un peu à se poser des questions. Bah, messieurs, dames, fallait peut-être agir avant. Je vous rappelle que l'équipementier, le sponsor principal de l'équipe de France, c'est Nike. Ah, il y a un contrat de 100 millions d'euros par an jusqu'en 2034. Hein, ça en fait du pognon, tout ça. Et puis, j'ai pu lire sur France Info qu'il y avait 2 tonnes de matériel dans les bagages de l'équipe de France. 78 maillots par match. Voilà. Juste pour dire que tout ça coûte quand même un peu du pognon. Que ça en fait du maillot qui sert à rien quand même. Hein. Non mais parce qu'après on nous dit oui, il faut pas surconsommer, tout ça c'est mal. Bon voilà. Alors ce qu'on a beaucoup entendu dans la presse et qui est assez logique, c'est les problématiques liées à l'immigration aux États-Unis d'Amérique, aux visas, aux restrictions et à ce qui en découle, c'est-à-dire le racisme et la xénophobie. Alors il y a un certain nombre de supporters qui ont quelques difficultés à rentrer aux États-Unis d'Amérique. La FIFA explique qu'elle n'intervient pas dans les procédure d'immigration du pays hôte, y compris dans l'octroi des visas, je cite. Alors ce qui a fait couler beaucoup d'encre, c'est évidemment le rejet de l'entrée sur le territoire des États-Unis d'Amérique de cet arbitre somalien Omar Abdulkadir Aten, qui donc à son arrivée à Miami en Floride a passé 11 heures à être interrogé, et finalement il a dû prendre un vol retour, il venait d'Istanbul, il est donc reparti là-bas. Je vous rappelle que pour Monsieur Trump, la Somalie n'est pas un pays, je le cite, et que les citoyens somaliens et les somaliennes sont donc interdits actuellement de voyage aux États-Unis d'Amérique. Ça fait partie de ces pays qui sont dans la liste, la blacklist mise en place par l'administration Trump. Du côté donc de Monsieur Infantino, hein, le patron de la FIFA, on dit, je le cite, c'est malheureux ce qui lui est arrivé, mais nous ne contrôlons pas tout. Oh, bah, si c'est juste malheureux, tout va bien. Et puis c'est un joueur irakien, c'est a priori l'attaquant vedette hein, de l'équipe d'Irak, Emen Youssen, qui a été retenu 7 heures à l'aéroport Chicago. Du côté des médias irakiens, on dénonce un interrogatoire mené contre un pseudo-terroriste. Finalement, hein, il a pu rentrer sur le territoire des États-Unis d'Amérique, mais pas le photographe officiel de la sélection irakienne, Talal Salal, qui lui est resté à la porte. Pourtant, ces gens avaient des visas. Hein. Ils ne sont pas arrivés en disant « toc toc, bonjour, ouais. En fait, tu peux rentrer ». Et puis, il y a eu beaucoup de bruit, hein, c'est presque ce qu'on appelle de la vidéo virale, sur les images entourant l'arrivée, la fouille de la sélection du Sénégal, la sélection de foot du Sénégal. Alors depuis, la fédération de foot sénégalaise a communiqué, a apporté des précisions sur ce qui s'est passé mardi, puisque c'est vrai que c'est parti dans tous les sens, que évidemment c'était des Noirs africains qui s'étaient fait fouiller comme des malpropres sur le tarmac. Alors pour être exact, ils se sont fait effectivement fouiller sur le tarmac, peut-être bien parce qu'ils sont Noirs et Africains, un peu plus que les autres, hein, ils se sont fait fouiller, pas plus qu'ils sont Africains et Noirs que les autres. Mais en fait, ils se sont fait fouiller sur le tarmac parce qu'a priori c'était plus simple que de faire ça dans le cadre d'arrivée on va dire civile, hein, voilà, non sportive. Donc la fédération de foot sénégalaise attendait de calmer un peu le jeu. Par contre la délégation de l'Ouzbékistan s'est fait bien fouiller à la descente du bus, hein, avant un match amical avec le Pays-Bas lundi, c'était à New York, et il paraît donc que là les services d'immigration ont sorti les chiens renifleurs, parce que du coup on sait jamais avec les gens qui viennent d'Ouzbékistan. Et puis c'est aussi la fédération iranienne de football, mais enfin là vous allez me dire, hein, enfin, en même temps il y a la guerre, qui n'a plus de tickets à vendre pour le mondial, c'est-à-dire que normalement la FIFA répartit des tickets un petit peu par pays, et puis les fédérations récupèrent et peuvent vendre donc aux supporters et aux supportrices. Et ben là de ce coup il n'y en a plus. Pouf, niqué. plus de billets. Bon, bah, en même temps, il y a la guerre. Alors, évidemment, on peut comprendre que ce soit un petit peu plus compliqué, hein, donc, pour la sélection iranienne. Mais c'est vrai que ça dit, ça, voilà, face à cette FIFA qui ne réagit pas, il y a quand même un peu des critiques. Je te titre, vous me direz. Puisqu'on dit, bah, tiens, quand il y a un arbitre somalien, donc un officiel, hein, quand même, qui vient et qui se fait refouler. Bon, bah, la FIFA, elle peut rien. Par contre, quand il y a une équipe d'Haïti qui vient avec une illustration qui rappelle un passage historique de son pays, c'est la bataille de Vertières, qui était donc un motif qui avait été mis par l'équipementier Saïta sur le devant, hein, du maillot, et ben la FIFA dit, oh là là, oulala, non, c'est politique ça, il faut l'enlever, ça pourrait choquer, et puis surtout gêner d'autres partenaires, donc virons-nous tout ça. Et puis il y a M. Trump, hein, qui n'est pas connu pour être un grand fan du football, en tout cas de notre football, peut-être plus du football américain. Et donc, on a l'impression qu'il n'y a que les États-Unis d'Amérique qui accueillent donc cette Coupe du Monde à l'écouter. Ce qui est sûr, c'est que... il sera pas présent donc ce jeudi pour donc la l'ouverture de cette Coupe du Monde, hein, pour le match d'ouverture. Il avait annoncé qu'il serait présent pour le match vendredi à Los Angeles des États-Unis d'Amérique face au Paraguay. Finalement, il a dit qu'il n'irait pas et il envoie son secrétaire d'État Marco Rubio dans les tribunes pour le représenter. Et pourtant, c'est quand même Monsieur Trump qui est censé remettre la coupe à l'équipe qui va gagner donc ce mondial le 19 juillet prochain à New York. Bon, tout le monde se dit que là, il y a des paris aussi qui commencent à se mettre en place pour savoir si finalement ça sera lui ou ce sera pas lui. Ce qui est sûr en tout cas, c'est que les commentateurs et les commentatrices avisés parlent largement de ce rapprochement entre la FIFA et Monsieur Trump. Les observateurs et observatrices rappellent que Monsieur Trump, lors de son premier mandat, avait envoyé Jared Kushner faire le tour des fédérations nationales pour que ça penche du côté d'un accueil aux États-Unis d'Amérique, et puis qu'il a continué à placer des gens un peu de partout ou sous l'organisation, à un tel point qu'on a l'impression que c'est les proches de Monsieur Trump qui ont organisé à la place de la FIFA ce qui se passe aux États-Unis d'Amérique. Les mauvaises langues disent que Gianni Infantino a été plus la personne la plus reçue par Monsieur Trump avant toute autre personne dans le monde. Voilà, c'est-à-dire que même d'autres, Monsieur Zelensky, qui est quand même pas mal allé rencontrer Monsieur Trump, eh ben on dit que non, c'est Monsieur Infantino qui a été le plus rencontré Monsieur Trump. Bon, il faut dire que Monsieur Infantino, il a fait, je crois qu'ils ont mis, je crois pas, j'en suis sûr même, ils ont ouvert un bureau à Miami, hein,
1: c'est-à-dire dans la Trump, et puis dans la Trump Tower. Je
0: ouais, pense. Alors à Miami, ouais. Ils ont ouvert un truc juste avec le golf de Mar-a-Lago. Vous savez, c'est là où il y a les, la maison, hein, de Monsieur Trump, hein, ses petites affaires. Et puis effectivement, ils ont ouvert une antenne new-yorkaise au 17e étage de la Trump Tower à Manhattan. Donc ça fait un peu jaser ce rapprochement. C'est très étonnant quand même. Ce qui fait que il faut se rappeler quand même qu'il avait Monsieur Infantino remis le prix de la paix à Monsieur Trump.
1: Il avait créé un prix de la paix, le prix FIFA de la paix, il lui avait remis.
0: Mais alors que parce que Monsieur Trump n'avait pas réussi à avoir ce prix Nobel de la paix qui avait été remis à Maria Corina Machado. Voilà, ça fait un peu causer. Les gens se disent en fait qu'il y a quand même quelque chose de pas très propre derrière, on aimerait en savoir plus. Et puis il y a évidemment le Mexique sur lequel aujourd'hui on a un mouvement populaire important. Alors il y a un engouement qui est réel, hein, au Mexique.
1: Ils sont fans de foot.
0: Pour la Coupe du Monde, on peut pas remettre ça en question. Pourtant il y a aujourd'hui Mexico, une capitale qui est bien... agité puisqu'il y a une convergence des luttes sous un slogan, il y a un appel qui est le mondial de la dépossession et de la guerre. Je vous le traduis en français, mon espagnol étant pas très bon dans son lyrisme, vous voyez. En tout cas, il y a une y a un groupe anti-mondial qui organise des rassemblements, il y a des événements culturels, il y a des assemblées anti-FIFA, il y a des protestations donc qui sont en place depuis quelques temps. L'idée évidemment pour tous ces groupes, c'est d'emmerder la Coupe du Monde au Mexique. C'est pas gagné. Et puis il y a des collectifs qui se sont aussi organisés pour rappeler qu'aujourd'hui il y a un processus de gentrification à Mexico, dans cette capitale, et qu'il y a plusieurs quartiers de la capitale qui ont été touchés. Comme au Brésil, je sais pas si vous vous souvenez, mais il y a eu des expulsions assez importantes, des expulsions brutales, il y a une augmentation des prix des logements. Donc il y a des collectifs qui sont organisés pour mettre en avant ces phénomènes pendant le mondial. Et puis il y a des mouvements, des familles, des 130 000 disparus. Qui se sont organisés. Alors c'est beaucoup de femmes, hein, je vous rappelle, qui sont dans ces mouvements collectifs. Il y en a plusieurs qui se sont rassemblés. Il y avait des mouvements aujourd'hui pour emmerder l'ouverture donc de ce mondial, pour perturber le bon déroulé de ce match d'ouverture Mexique-Afrique du Sud. Il y a quand même 13 matchs, excusez-moi, qui vont se jouer au Mexique. D'autres collectifs s'organisent aussi pour rappeler qu'il y a des populations qui sont aujourd'hui mis à l'écart. Il y a des organisations paysannes qui s'organisent aussi pour aller dans la capitale manifester. Et puis, il y a la Coordination Nationale des Travailleurs et Travailleuses de l'Éducation, ce qu'on appelle la CNTE, qui a débuté une grève le 1er juin dernier, qui s'est organisée avec des bus un peu de partout pour aller à Mexico. Et donc, il y a des campements au sein de Mexico avec des enseignants et des enseignantes qui se relais. On parle entre 7000 et 15000 membres. J'ai pas trouvé un chiffre très très précis, plus précis en tout cas que celui-là, mais ce que je veux dire, c'est extrêmement important. L'idée de ces enseignants, c'est de rappeler que l'enseignement aujourd'hui dans le milieu rural, en zone rurale, il est complètement délaissé par le gouvernement mexicain en place, qui est un gouvernement plutôt de gauche, hein, qui en tout cas qui vient d'un parti qui tire quand même sa son essence et ses élections, sa réussite aux élections, de ces mouvements sociaux, du côté populaire du Mexique. Donc on vient interpeller, on vient frapper à la porte. Ces enseignants et ces enseignantes demandent une augmentation de salaire, l'abrogation de la loi qui privatise la retraite, qui avait été instaurée par la droite précédemment. Voilà, donc l'idée, c'est de rappeler qu'il y a des problématiques social au Mexique, et que le ballon rond c'est bien sympa, mais que ça aide pas les gens à vivre, et que comme de partout à chaque fois qu'il y a ce genre d'événement, on trouve du pognon. L'État a trouvé du pognon, le gouvernement a trouvé du pognon, il y en a pas pour la société. Alors il faut savoir qu'en plus de ça, ce que tout le monde conteste aujourd'hui, c'est la législation spéciale qui a été mise en place pour interdire les manifestations aux abords des stades, et pour une législation spéciale qui mobilise environ 100 000 personnes. Alors c'est des forces fédérales, régionales, municipales et des sociétés privé de sécurité. C'est énorme, hein, quand même, pour cette capitale mexicaine. Et puis du côté des États-Unis d'Amérique, il commence à y avoir du côté des travailleurs et des travailleuses dans des syndicats une menace de grève qui pourrait avoir lieu dans les stades et les hôtels, qui pourrait toucher tout le monde, hein, que ça soit des cuisiniers, des barman, des caissiers, des caissières, des serveurs, des serveuses, la restauration du stade, mais aussi des personnels qui travaillent les petites mains dans les hôtels. on attend un petit peu la suite. Et puis il y a la problématique écolo, évidemment, hein, puisque tout le monde s'en fout, mais c'est marrant cette presse qui quand même en France essaye de réagir. Vous savez qu'il y a des organismes associatifs, mais aussi des entreprises privées qui sont capables aujourd'hui de chiffrer les émissions polluantes qui pourraient être prévues sur un certain nombre d'événements. Les chiffres sont autour à peu près de 8 millions de tonnes en équivalent CO2. Donc c'est un bilan carbone qui va être encore une fois très pourri. Pourquoi ? Parce qu'encore une fois, il y a trois pays, des gens qui viennent de partout. Et en plus, on a élargi le nombre de pays. Donc... c'est une catastrophe environnementale. C'est bien plus que ce que déjà le Qatar avait annoncé. Donc, on sait que du côté de la FIFA, il y a une volonté de minimiser l'empreinte carbone. On n'a pas arrêté d'entendre la FIFA dire que ça allait être génial. Et puis, en tout cas, les États-Unis d'Amérique. Pourtant, je vous rappelle que la FIFA a été sanctionnée par la Suisse pour arrêter de prétendre qu'il y avait un bas carbone qui pouvait être présenté par ces Coupes du Monde 2026 et même par les suivantes. Donc déjà, la FIFA a s'est fait plusieurs fois taper sur les doigts. Bon, on n'est pas sûr que ça améliore la situation pour le Mondial 2030 qui pourrait être organisé sur trois continents. Enfin, voilà. La FIFA envisage une extension à 64 pays. Non mais allons-y, pas de soucis. Et puis, pour terminer, donc Marina Ferrari, la ministre des Sports, dont on n'entend absolument pas parler, à part quand elle fait ce genre de truc, qui a été interpellée, alors malheureusement elle est interpellée par le Rassemblement National, par le député Julien Odoul, qui profite de ce bazar pour amener des propos racistes, anti-immigration. Mais en tout cas, elle a été interpellée à l'Assemblée nationale hier après sa remise de ses petits cailloux aux joueurs de l'équipe de France.
1: Donc elle fait partie des gens qui croient que les pierres ont un pouvoir. Oh là là, elle ne brille pas par l'intelligence là.
0: Alors il paraît qu'il y a un certain nombre donc c'est le Canard Enchaîné qui avait raconté ça dans ses pages, donc avec des vertus dynamisantes du jaspe bleu, des bénéfices du cristal de roche et contre le stress et l'anxiété. Tout ça avait a priori un peu surpris les joueurs de l'équipe de France. Il paraît que M. Macron qui était là était même un petit peu surpris de tout ça. Bon, alors elle explique qu'elle a voulu faire un cadeau à titre personnel à nos bleus, je la cite, hein, c'est pas du gris-gris, j'ai voulu leur offrir un petit porte-bonheur, n'en déblaise à certains, que j'ai bien évidemment payé sur mes deniers personnels. Elle explique que c'est un petit geste d'amitié pour leur porter chance. Voilà. Bon, on verra si tout ça fonctionne pour cette équipe de France de football. Mais voilà, Marina Ferrari qui montre encore qu'effectivement on a des ministres qui sont pas toujours fut-fut et puis qui ont des croyances, peut-être que c'est votre cas à vous qui m'écoutez. Mais voilà, en tout cas ça a surtout servi à Monsieur Odoul de nous amener des histoires complètement racistes, anti-immigration, comme quoi le RN s'est glissé dans n'importe quelle faille, même dans celle des cailloux.
1: Ben voilà.
0: C'était tout pour aujourd'hui.
1: Ouais,
0: ça fait déjà beaucoup. Vous
1: voilà,
0: allez
1: on
0: dire.
1: A un petit peu débordé, donc voilà, pas d'infos. Olas resterait accroché à son poste ou peut-être partirait. Ça a l'air compliqué et flou. Donc voilà, rendez-vous la semaine prochaine, 19h-20h pour le Canu Info du prochain jeudi, et sinon c'est les autres jours de la semaine, une autre équipe pour chaque Canu Info.
0: Bye bye, bye. Ciao ciao.

Et vous êtes sur Radio Canu, c'est les bandes continues. Et on vient d'écouter dans l'ordre L7 avec Andress, ensuite Deftones avec Seven Words, et pour terminer, Cavalera Conspiracy avec le titre Inflicted.

Le meilleur groupe du monde. C'était l'orchestre tout puissant Marcel Duchamp à l'instant avec le morceau Blow sur Radio Canu. Juste avant, vous avez entendu Scarlet Pleasure avec What a Life, un extrait de la bande originale du film Drunk. Et puis encore avant, c'était Orchestre Man of in the Dark, OMD, avec le morceau Electricity. Et ça continue sur le 102.2.

0: Et c'était les Irlandais Kneecap, Get Your Brits Out, l'Italienne Anna, son titre Bando, et enfin la franco-congolaise Théodora, Congolise sous BBL, Radio Canu, la meilleure des radios.
1: Et tout de suite, toujours sur Radio Canu, un chanteur de Lyon, Siméo.

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Nous avons entendu Siméo avec le morceau Comme j'étais parti, le groupe Sans raison, Mon pays, et à l'instant La souris déglinguée, le morceau Jaurès à Stalingrad.

jusqu'au bout, on aura laissé cette douce mélodie. Et on a commencé donc cette bande planante avec Francesca Guccione en compagnie de Giorgio Bertinelli avec le titre Pircanti. On a continué avec le duo Lissom et leur titre Limbo. Et nous avons terminé donc cette douce bande sur le son de Yonsi avec le titre Eia. 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

0: Nous sommes le jeudi 11 juin, il est 21h et quelques toutes petites secondes, minutes sur Radio Canu 102.2. Bienvenue dans le nerf de la game. Game, l'émission qui aborde le monde du jeu vidéo par sa face alternative. Chaque semaine, ou presque, vous retrouverez ici un cocktail d'actu sur les rouages de l'industrie du jeu vidéo et sur les titres qui attisent la curiosité, surtout du côté indépendant du paysage vidéoludique. Bonsoir Romain.
1: Salut Xavier.
0: Romain, ça a été la période du Summer Game Fest la semaine dernière, donc là...
1: Je suis en gueule de bois.
0: Voilà, donc ta wishlist du démon a donc dû doubler de volume. Est-ce que l'impact a été bien reçu?
1: Ah mais oui, non, elle a triplé de volume, c'est n'importe quoi. Je te dis, clairement en gueule de bois.
0: Ouais. Bah écoute, en plus c'est bien parce que ce soir on a invité des gens, potentiellement ça va... Est-ce que ça va la rajouter? Bah non, ça fait 15 ans que tu l'as, je suis sûr sur ta wishlist, mais c'est comme ça.
1: Depuis l'année dernière, oui. Depuis l'Indie Game Land l'année dernière, je l'ai en wishlist ce jeu. N'allons pas trop vite en besoin.
0: N'allons pas trop vite, effectivement. La semaine dernière, il pleuvait, il faisait froid. Maintenant qu'on annonce des 33 degrés dès 6h du matin, elle revient. Bonsoir Bettina.
2: Salut.
0: Comment ça va?
2: Ça va, j'ai du temps pour jouer en ce moment. Du coup, bah ouais, ça va, c'est cool.
0: Est-ce que tu joues à des bons jeux?
2: Ah oui, là je viens de commencer. Ah bah ça y est.
0: Ouais. C'était bien.
2: Et ben voilà.
1: Ça valait le coup.
0: Ok, donc le dernier Call of est très intéressant,
2: non,
0: merci.
2: Oh.
1: On en parle à la fin de l'émission.
2: Bon bah je perds mes moyens, je sais plus le nom du jeu.
0: Mais c'est normal parce qu'elle est en face de personnes qui lui font totalement perdre ses moyens parce que ce soir nous recevons Théo, Gaëtan et Emma de Rebelle Pixel. Bonsoir à vous.
3: Bonsoir. Salut tout le monde.
4: Bonsoir.
0: Merci d'avoir répondu à notre invitation. Ce soir, vous allez nous parler entre autres du studio Rebelle Pixel et du jeu Stardream, dont on a eu plusieurs versions, qu'on a suivi. On a eu le privilège de le suivre dans plusieurs étapes de son évolution. Et on va parler donc de comment il est né et puis du futur de ce jeu. Mais auparavant... Si on parlait un peu des gens qui font des jeux vidéo à Lyon et sur ses alentours, Bettina, je te laisse la main.
2: Merci, et cette fois-ci, je ne vais pas oublier les noms des jeux. Donc le premier dont je vais vous parler, c'est Crepe Master, qui est sorti il y a tout juste un mois. C'est le premier jeu de Hallucination Studio. C'est un studio composé d'anciens et d'anciennes salariés de l'antenne lyonnaise Albion, qui créait des jeux en VR, qui a fermé. L'antenne lyonnaise seulement, pas Albion. Et donc voilà, ils peuvent s'appuyer sur une équipe qui a déjà travaillé ensemble sur la production de jeux en réalité virtuelle. Donc tout naturellement, Hallucination Studio crée des jeux en réalité virtuelle. Et c'est donc cette petite équipe de 10 personnes qui vient de sortir Crepe Master sur Meta. C'est un jeu dans lequel on incarne une déesse des crêpes qui doit protéger la Terre d'une invasion extraterrestre. Armée de notre poêle magique, on écrase et on assomme et on envoie valser nos ennemis. Mais en tant que divinité, on a aussi des pouvoirs. Et donc, il va falloir prendre littéralement des poses de Magical Girl et faire des gestes avec nos mains pour déclencher des puissants sorts. C'est une aventure drôle et sucrée qui coûte 8,99€ sur le Metastore.
1: Est-ce qu'on a un bonus si on a un drapeau breton?
2: Non, parce que de toute façon, ils sont lyonnais, du coup...
1: Mais des crêpes, quoi.
2: Bah ouais, je sais, mais... Ouais, je sais pas.
0: Est-ce qu'il est sponsoré par Krampus, ton jeu?
2: Krampus Attends, j'ai pas la ref.
0: Ah, alors, bon, on n'a pas le temps. Okay. On n'a pas le temps, mais si tu veux faire des vraies crêpes bretonnes...
2: Ah, alors si, c'est la marque... Oui, des crêpières...
0: Voilà, grande marque de crêpières, justement, sans rebord, etc. Voilà.
2: Je vois très bien.
5: Recommander, hein, c'est des amis qui font ça, donc vous pouvez y aller...
2: Trop bien, voilà.
5: C'est sans risque, c'est très bien. Et voilà, un petit coucou à Nicolas et à toute l'équipe de Alstation Studio.
2: Mais oui, ah non, mais je croyais que tu parlais de Krampus, moi j'ai rien compris. Ah
0: c'est des potes à moi, Krampus, vraiment...
2: ah oui,
0: effectivement.
2: Non, mais grave.
0: Depuis 1867, dans ma famille.
2: Non, on parle.
1: Des crêpes avec eux.
2: On mélange. De Hallucination.
0: On cueille le sarrasin nous-mêmes.
6: Théo qui nous fait son coming out breton.
5: Révélation ce soir.
2: Ensuite, le deuxième jeu dont je vais vous parler, c'est Crushed in Time du studio Villeurbanne Dromier Pixel, qui est sorti hier, oui. Le 10 juin. C'est le deuxième jeu du studio, le premier étant There Is No Game Wrong Dimension.
0: Jouer à There Is No Game, ouais. Incroyable, excellent. Incroyable expérience parce que c'est pas un jeu.
2: Oui, oui. Enfin, si, c'est un jeu, mais bon, bref.
1: Mais non, c'est dans le
5: There
1: nom.
5: Is No Game.
0: C'est dans le nom.
1: C'est dans le nom.
2: Ouais, c'est vrai, c'est vrai, c'est vrai.
1: Un
2: pardon.
1: Effort.
2: Non, mais j'ai du mal avec l'humour, je crois. There Is No Game, qui était sorti en 2020, qui avait eu un joli succès, hein, plus d'un million d'exemplaires vendus, si je ne dis pas de conneries, de ce que j'ai lu sur Internet. Donc Crunched in Time, c'est un spin-off de There Is No Game, dans lequel on retrouve deux de ses personnages, Sherlock Holmes et le Dr Watson. Et donc, à l'instar du précédent jeu, Crunched in Time, c'est un point-and-click humoristique où on retrouve la même ambiance burlesque et surtout une narration très très méta. Donc le pitch, c'est: au moment même où le nouveau jeu vidéo Sherlock Holmes et Dr Watson sortait sur le marché, l'un de ses personnages a mystérieusement disparu. Donc voilà, on comprend bien que à nouveau, on va jouer avec des personnages, mais on joue pas les personnages en fait. On joue avec les personnages qui semblent avoir leur propre libre arbitre. C'est terrible, et qui se trouvent littéralement dans un jeu vidéo avec lequel on interagit et dont on peut casser les décors et parfois casser les règles pour résoudre des puzzles. Enfin, c'est assez difficile à expliquer avec des mots, mais c'est très très très très drôle. Et il coûte 24,99€ sur Steam, mais actuellement en promo jusqu'au 24 juin.
5: Et allez aussi l'acheter parce que c'est vraiment excellent.
2: Oui.
5: Voilà, et toute l'équipe de Dormier Pixel qui font un travail formidable, qui font aussi des jeux d'une très bonne manière. Et je remercie aussi Sophie et toute l'équipe. Et merci pour voilà, l'aide qu'ils nous ont aussi fournie.
2: Ah, trop bien.
5: Ouais, ils ont aussi carrément aidé Rebel Pixel et moi. Donc voilà, excellent jeu. Vous pouvez y aller les yeux fermés, c'est excellent.
2: Trop cool.
0: Cool. Je veux juste en placer une pour Indy Clem qui nous a envoyé cette semaine un message trop pipou.
1: Ça fait très plaisir
0: pour rappeler notamment que son jeu qu'il fait avec Susan, qui s'appelle Another Door, a été promu au Futur Game Show pendant le Summer Game Fest, donc voilà. Que c'est marrant parce que quand on l'avait reçu, il nous disait justement que ils étaient en discussion avec des studios, avec des éditeurs. On sait maintenant l'éditeur, c'est No More Robots, qui sont pour le coup des éditeurs de qualité. Et voilà, la démo est disponible. Téléchargez la démo, jouez-y, voilà, on souhaite le meilleur. Et puis comptez sur nous dès que le jeu sortira, et ben on les réinvitera pour savoir ce qu'il en est, et puis voilà, avec leur million seller, ça sera trop bien quoi.
2: Ouais. Bon, bah du coup, vous avez déjà pu entendre nos invités discuter, mais enfin,
0: oui.
2: Intervenir. Mais...
0: Oui, effectivement. on va être obligé de leur poser des questions parce qu'apparemment, c'est le principe de ce qu'on appelle une interview. Théo, Gaëtan, Emma, première question.
2: Alors, attends, mais parce que du coup, ça t'a coupé l'herbe sous le pied, tu ne les as pas introduits.
0: Non.
2: Ah oui, d'accord.
0: Non. J'y allais.
2: Ok.
0: Est-ce que vous pouvez vous taire, madame?
2: Cette émission est très bien préparée.
0: Voilà. Ma première question pour vous trois. Quels sont vos rôles au sein de Rebel Pixel?
1: À vous de choisir dans quel ordre.
5: Tu vas commencer, Gaëtan?
3: Vas-y, je vais commencer.
0: Bonsoir, Gaëtan.
3: Bonsoir. Tiens, je tiens juste à dire en avance que Théo, c'est le rôle du mec qui connaît absolument tout le monde dans le milieu du jeu vidéo à partir d'aujourd'hui. Vous avez pu voir qu'il répondait absolument à tous les commentaires de Bettina. Donc je m'excuse, moi je me présente, c'est Gaëtan Bercé et je suis le directeur artistique, ce qui ne veut pas dire énormément de choses parce qu'on est une équipe de deux artistes. Mais je suis aussi le 3D artiste et le tech art parce qu'on fait notre propre moteur de rendu sur Stardream et du coup c'est moi qui m'en occupe. Un vrai plaisir. Voilà, je passe la parole à Théo.
5: Moi, ici, la voix de Théo. Et donc, je suis le game director à Rebel Pixel. Donc, c'est principalement m'occuper de toute la cohérence du jeu, du game design. Et puis aussi, m'occuper des équipes pour que, voilà, on ait tous dans la bonne direction, une direction qu'on choisit ensemble. Et je passe la main à Emma.
4: Eh bien, bonjour. Moi, c'est Emma et je suis la programmeuse. Alors, c'est vrai que je pourrais dire la lead programmeuse, mais pareil, comme il n'y a que moi, ça n'a pas beaucoup de sens. Mais en fait, dans mon rôle, c'est le côté lead tech où c'est moi qui suis responsable des aspects purement techniques du projet, qui supervise et qui peut prendre les décisions au niveau de ce qui est vraiment ce qui est lié à la programmation, à la logique des systèmes et tout. Parce qu'en fait, Théo Gaëtan aussi, ça leur arrive de programmer des petits bouts par-ci par-là, ça arrive à d'autres personnes aussi qui sont intervenues. C'est moi qui suis au-dessus des décisions à prendre sur la logique de tout ça.
5: Voilà. Le chef d'orchestre, tu n'es pas la seule à toucher au code de Stardream, et heureusement que tu es là pour nous assurer que tout aille bien.
4: Quand il y a un bug, quand il y a un crash, quand ça prend feu, c'est moi qu'on appelle le secours.
3: Si le jeu fonctionne, c'est grâce à Emma, on va se le dire.
1: Et du coup, là aujourd'hui vous êtes trois. Le Rebel Pixel, est-ce que c'est vous trois?
5: Alors Rebel Pixel, c'est une core team de donc 4 personnes qui sont vraiment là, on va dire, un peu tout le temps, mais en réalité c'est une équipe qui est très étendue. C'est compliqué.
0: Comme Sandfall?
3: Non.
5: On va
3: non.
5: dire que j'aime bien dire que globalement c'est une équipe de 8 personnes. On va dire qu'il y a 8 personnes, un peu 8 mains qui ont vraiment pris beaucoup de temps et qui ont une vraie place dans l'équipe. Mais c'est aussi beaucoup de personnes qui sont venues en renfort, beaucoup de personnes qui sont venues en freelance. Il y a beaucoup, même l'équipe des voix chez Adult Studio, c'est déjà 10 personnes qui ont bossé dessus. Donc en fait, si on prend la totalité des gens, on le voit dans les crédits. En fait, Starim, c'est un jeu qui a été fait par au moins une trentaine de personnes qui ont mis la main dessus.
0: Okay.
5: Donc voilà.
0: La première fois que j'ai entendu parler de Stardream, on me l'a présenté comme un projet étudiant. Donc ma question, qu'est-ce qui est né en premier?
2: Ah, ah bon?
0: Ah, sa première fois que j'en ai entendu parler, c'était
2: qui a dit ça?
0: Je dénonce personne. Hein, je dénonce personne. Qu'est-ce qui a été créé en premier, Stardream ou Rebel Pixel?
5: Stardream.
3: Ouais.
1: D'accord. L'idée, comment... le prototype, ouais. tout ça, et ensuite vous vous êtes dit on va créer une structure pour.
3: Bah, est-ce que vous voulez un peu l'histoire de comment Stardream s'est fait?
1: Très bonne, en gros,
3: l'idée c'est que Stardream s'est fait un peu de la mauvaise manière, je dirais, d'un côté du jeu vidéo, dans le sens où ça a été d'abord venu d'une idée graphique qui venait de moi. C'est que moi je suis assez fan et je suis content de pouvoir le placer très tôt. Je suis très très fan de Syd Mead, S-Y-D-M-E-A-D, qui est juste le papa de la SF. Donc pour tous ceux qui ne connaissent pas Syd Mead, parce qu'il n'est pas très connu bizarrement, c'est celui qui est notamment la personne qui a fait les arts de Tron, Blade Runner, Tomorrowland, un peu de Star Trek, un peu Star Wars.
0: Il est cité dans le jeu d'ailleurs.
3: Il est bien évidemment cité dans le jeu parce que c'est quelqu'un qui... m'a vraiment donné l'amour de ce monde Space Age. Donc le Space Age, c'est quoi? C'est la vision du futur dans l'Amérique des années 60. Donc il faut voir vraiment ça, l'Amérique d'après-guerre, l'Amérique des années 60. C'est vraiment une visualisation du futur qui est très tournée sur la consommation, qui est très tournée sur le rêve américain, et qui est très utopiste, et qui vient avec beaucoup d'autres mouvements.
0: Pensez à Tomorrowland, par exemple, de Disney, enfin, le Disney.
3: Exactement.
0: Qui a créé Tomorrowland dans ses... le projet Epcot, voilà.
3: Projet Epcot, qui est énormément Space Age. Donc c'est vraiment cette idée de... C'était à l'époque où les gens allaient... l'Amérique a posé son premier pas sur l'espace.
0: Oui, peut-être, sinon, en dessin animé populaire, les Jetsons, ce genre de choses. Voilà.
3: Donc tout ce mouvement-là, qui, moi, m'a vraiment... passionné, on va dire, d'un point de vue artistique, mais il y a aussi énormément de choses qui sont à raconter, qui sont hors de l'artistique, parce que ça s'inscrit dans une période qui est très... c'est la période d'après-guerre, une période où il y avait beaucoup aussi de personnes qui étaient maltraitées, on va dire, tu vois, les femmes et tout, c'était 10 ans après la ségrégation, enfin bref, une époque qui finalement n'était pas si utopiste que ça. Donc il y avait beaucoup de choses à raconter, et c'est en voyant un peu mon art et mon envie de recréer les tableaux de Syd Mead en 3D, que Théo est venu avec sa fibre jeu vidéo et qui s'est dit mais l'univers est intéressant, il y a quelque chose à faire dedans.
5: Ouais, bah globalement c'est ça, hein. Franchement, t'es arrivé avec ta recréation. Bah, au début c'était un peu un challenge technique de comment on arrive à recréer ce style assez unique en 3D, ce qui est déjà un challenge en soi. Et au-delà, une fois que ça s'était dépassé, en fait, voir qu'est-ce qu'on pouvait en faire, ça a été tout de suite une grande source d'inspiration, de dire mais qu'est-ce qui se passe si on fait un jeu vidéo dans cet univers?
0: Il y avait déjà un choix de moteur, un choix technique à ce moment-là, ou c'était vraiment juste pour l'exercice?
3: Ouais, heureusement, on m'a suivi sur le moteur sur lequel j'étais en train de faire déjà mes prototypes, en fait. Qui étaient des prototypes plutôt basés sur... Enfin, c'était censé être des créations pour des musées ou ce genre de trucs, se balader dans des tableaux de Syd Mead. Moi, j'avais vraiment pas l'idée de faire un jeu vidéo à la base, parce que c'est pas vraiment... Enfin, c'est mon métier, mais c'est pas vers là où je vais. Mais c'est vraiment Théo qui a décidé d'en faire une expérience vidéoludique.
5: Mais d'ailleurs, ce qui est marrant, c'est qu'à base, du coup, moi, j'ai beaucoup d'XP sur Unity, donc qui est un moteur de jeu, et Gaëtan a travaillé sur Unreal Engine. Et du coup, quand on a voulu commencer à faire le jeu, je suis bien embêté, parce que du coup, on n'est pas sur le même moteur. Et on a fait des petites itérations sur Unity pour essayer de refaire le rendu. Et très vite, je me suis rendu compte qu'en fait, c'était beaucoup plus facile si moi, je me formais en fait, à utiliser Unreal que si on passait tout le pipeline qui était déjà prêt. Graphiquement, donc le choix technique du moteur il s'est fait comme ça, et du coup c'est vrai qu'en fait la tout début de la création de Stardew, en fait, ça a été Gaëtan qui travaille sur le moteur de rendu pendant que moi je développe un jeu en solo pour me former, parce qu'il y a bien un moment en fait nouveau moteur ça s'attend pas comme ça, donc j'ai eu 5-6 mois où j'ai fait un petit jeu que j'ai pas sorti mais qui était un jeu pour apprendre, et ensuite là on était prêt et on a vraiment commencé à développer Stardew pour de vrai.
3: Quel beau gosse.
0: Emma, comment t'as rejoint l'équipe ?
4: Bah, c'est arrivé plus tard, c'est-à-dire que à ce moment-là, l'équipe était en train de travailler sur dans la pré-production ou un petit peu avant de la phase qu'on délimite comme étant la pré-production, à travailler sur un prototype en fait. Et il y a eu un besoin d'avoir quelqu'un qui puisse venir faire du code. Et puis comme on se connaissait déjà. Puisqu'on s'est rencontrés en manif, ça, je pense qu'on va en parler à un moment donné dans l'histoire.
2: Non, cette émission n'est pas politique. Hein.
4: Oh là là, le jeu vidéo, c'est apolitique.
0: Ne regarde pas les murs du studio.
4: Bah du coup, on s'est rencontrés pour en discuter, puis ça a matché. Et puis en fait, voilà, donc j'ai rejoint le projet, je crois, en décembre 2024.
5: C'est ça, exactement. Ouais.
4: Voilà.
5: Donc ça faisait, je pense, 6 mois. Enfin, c'est même plus longtemps, en gros, on commençait en début 2024, on a dû monter la boîte pour recevoir les premières subventions. En fait, c'est pas vraiment Rebel Pixel à la base, ça a été monté très technique, de juste, à un moment, il fallait recevoir des sous, il fallait verser en fait, de l'argent, et juste, bah, il fallait une structure. Donc ça a vraiment été monté pour la structure. Mmh. Et ensuite, bah oui, comme dit Emma, en fait, ça avançait, mais on commençait à être limité par le code et le fait que ça commençait à être un peu une salade de code qui marchait à moitié, et Emma est arrivée avec une grande expertise, et là ça a permis de lancer vraiment le projet sur des bonnes rails.
4: Du coup, effectivement, je suis arrivé bien après le moment jeunesse du projet, et je me rappelle le premier moment où j'ai entendu parler du projet, c'était on s'était croisé à une longue AFD et tu fais montrer le trailer.
5: Ah oui, parce qu'on avait déjà un teaser à l'époque.
4: Ouais. Et du coup,
2: je suis curieuse de.
4: Tu m'avais pitché le projet, 10 mois avant que je rejoigne, un truc comme ça, quoi.
5: Ouais. Mais c'est parce que, ouais.
4: En fait, peut-être même... pas 10 mois, mais plus de 6 mois en tout cas.
0: C'est vrai. Donc à ce moment-là, tu avais déjà les bases du scénario, de l'ambiance, etc.
5: Alors, il faut...
4: Non.
0: Ouais. C'est intéressant justement pour savoir comment tu créais les trailers sans forcément avoir la trame complète ou quoi que ce soit. C'est ça qui est intéressant. Comment tu arrives à créer de l'engagement alors que tu sais que t'as pas fini le jeu, donc t'as pas toute la trame dans la tête, quoi.
3: Bah, le teaser, il était important dans un sens où nous, on pouvait pas vendre Stardream tel qu'on l'imaginait, parce qu'en fait, c'est un travail qui est colossal et qui demande énormément de personnes qui sont qualifiées dans leur métier respectif pour le créer. Et du coup, nous, ce qu'on essayait de faire, c'est, parce qu'on allait au Game Camp, de créer une vidéo qui nous permettait déjà de juste montrer l'idée qu'on avait du jeu final, mais sans que rien existe. Donc c'était vraiment une fake vidéo, quoi. Et à partir du moment...
2: Mais c'était pour montrer les intentions seulement, quoi.
3: Exactement, ouais. C'était pour montrer les intentions. D'ailleurs, je pense qu'on en reparlera plus tard, mais...
0: On appelle ça Watch Dogs.
3: On appelle ça Watch Dogs. Et d'ailleurs, personne ne nous faisait confiance pour arriver à aller jusqu'à nos... Jusqu'à ce qu'on disait qu'on allait pouvoir faire, quoi. Enfin, bon, c'est normal, on est personne, les gens ne nous connaissent pas, c'est un projet très ambitieux. Et au moment où Emma a intégré l'équipe, c'est à peu près le moment où on est passé d'un prototype qui était très horrible, mais parce qu'on n'était que très peu dessus, à se dire, ok, là, il faut vraiment prendre des personnes qui sont des pros dans leur sujet respectif et faire une vraie démo. Et c'est à partir de ce moment-là qu'on a embauché des gens et qu'on a vraiment, on s'est posé la question de faire une vraie histoire, mettre en place des vrais systèmes. Et c'est dans cette foulée qu'est arrivée Emma.
1: J'ai une petite question du coup, parce qu'on a effectivement entendu parler de l'artistique, on a entendu parler du game design, on a entendu parler de la programmation. Au niveau du scénario, qui c'est qui s'y est collé? Parce que c'est un jeu, on l'a peut-être pas assez dit, mais c'est un jeu narratif. Mais du coup, avec
2: on l'a pas dit, parce qu'on
0: en fait, on a rien dit.
6: Un scénariste de génie, je pense qu'on va dire ce nom dans quelques secondes.
5: Ouais, bah, du coup, c'est que pour rentrer, du coup, Stardew, c'est un jeu d'aventure narrative, c'est-à-dire de science-fiction Space Age.
1: J'ai envie de dire rétro-futurisme, c'est, c'est le mot qui m'est venu quand j'ai joué, quand j'ai vu l'univers.
5: Exactement, et du coup, l'action du jeu prend place dans une station spatiale rétro-futuriste, justement, où on joue Darlene, qui est une chauffeuse de taxi, et tout le monde, tout va pour le mieux dans son station parfait, jusqu'au jour où il y a un de ses clients qui a intercepté un message qui vient de l'extérieur de la station, ce qui n'est pas censé être possible. Et du coup, il va demander un peu de l'aider à enquêter sur ce drôle de message. Et ça va être le début de découvertes qui vont révéler que finalement ce monde cache un sombre secret. Et les leaders ont une bonne raison de cacher ça à la population. Et voilà, donc vous allez être les acteurs de cette découverte et vos choix vont impacter la suite de l'histoire et les différentes fins du jeu.
1: Voilà. Ok.
2: Et alors, qui écrit tout ça?
5: Alors,
3: on peut le dire trois fois par trois personnes différentes s'il faut, mais Léonard Bertos.
2: Léonard Bertos.
1: D'accord.
5: Léonard, qui a été vraiment Léonard Bertos.
3: Extraordinaire.
5: En fait, on a bossé avec pas mal de gens à la narration avant de trouver Léonard. Et ça a été compliqué de trouver la bonne personne qui comprenait la vision, qui avait les mêmes références que nous, qui avait la même sensibilité, aussi les valeurs, parce que c'est quand même une histoire qui porte beaucoup de sujets qui nous sont chers. Et c'est pour ça que pendant un moment, on n'était pas encore satisfait. Donc on essayait avec plusieurs personnes. Et Léonard, en fait, il est arrivé et en une semaine, il a posé un truc. On a dit waouh, ok, ça c'est vraiment bien. Et à partir de là, on a enchaîné. Et du coup, maintenant, c'est lui qui est le game writer. Du coup, c'est comme ça qu'on dit. C'est lui qui s'occupe de toute la partie écrire l'histoire, écrire les embranchements, écrire les dialogues.
1: Ok.
0: Tu parlais donc de références communes, de valeurs. Est-ce que tu peux un peu, est-ce que vous pouvez même expliciter ça, si vous avez des références justement? Vous avez dit que notamment sur avec d'autres personnes, ça avait peut-être moins accroché. C'était quoi ces références-là et ces valeurs qui semblent très importantes pour Stardew
1: et que vous cherchiez du coup à amener dans le jeu?
3: Je réponds. Je pense que, de toute façon, ça va être des réponses un peu personnelles de tous ces doutes. Je ne vais pas vraiment prendre la parole de la boîte pour ça, mais moi je vais commencer personnellement, plus sur les sujets qui me sont cœur, et puis ensuite, les décisions des personnes, je pense que ce n'est pas très important pour moi, mais les sujets qui me sont cœur, j'en avais déjà un peu commencé à parler. C'était, moi, au début d'être fan, mais quand je dis fan, c'est je vis sur cette direction artistique depuis des années, que ce soit même mes vêtements et tout, donc bref, c'est un problème d'une autre nature. Mais il y avait la question de se dire, le fait de s'approprier des vêtements et une culture d'une autre époque, c'est très bien, mais ça peut venir avec approprier aussi la manière dont les gens y pensaient à cette époque, ou pas les dogmes, c'est pas du tout la même chose, ou la manière dont la société était organisée à l'époque. Et du coup, ça a été un peu compliqué pour moi de à la fois aimer l'Amérique des années 50-60, sans pour autant me refuser à critiquer toutes les choses qui n'allaient pas à cette époque-là. Moi, j'ai eu beaucoup de chance en tant qu'artiste, c'est que j'ai pu aller très fort dans l'utopie et très fort dans la propagande, en fait, même en y allant à fond, tout en sachant derrière, en fait, que j'étais sûr et certain qu'elle allait pouvoir être critiquée, cette propagande et l'utopie que j'allais mettre en place graphiquement parlant. Et du coup, c'était important pour moi aussi que dans les autres personnes du projet, y ait cette envie, en fait, de, d'un côté, trouver que le monde est, oui, en effet, joli et que, graphiquement parlant, il y a beaucoup de choses dans les utopies qui fonctionnent, mais derrière, de vouloir dénicher les problèmes et mettre sur un piédestal, on va dire, un peu toutes les choses qu'on peut critiquer sur ces époques-là, pour que ce soit, pour pas qu'on devienne une propagande par nous-mêmes, en fait, sur certains modes de pensée de l'époque, quoi.
0: Un peu éviter l'effet que...
3: C'était mieux avant.
0: Oui, déjà.
3: C'est ça, hein.
0: L'effet, c'était mieux avant, et puis l'effet que peut avoir l'univers de Fallout aujourd'hui,
3: ouais.
0: Où, en fait, qui a commencé comme justement une parodie qui voulait critiquer ce côté... ce côté très propagande, mm-hmm. Et qui maintenant est devenu entre guillemets la propagande elle-même.
3: Qui a repris la chose. Ouais. Donc c'est pour ça que moi personnellement, en fait, j'avais vraiment pas envie graphiquement parlant de montrer des gens qui souffrent et de montrer des. En fait, je trouve ça très facile de dire oh là là, ce qu'on vous montre est mal parce qu'il y a des gens qui sont en train de saigner en face de toi. Enfin, je trouve ça très facile d'un point de vue moral, alors que nous on vit une vie qui est très calme, où on voit pas des gens souffrir en face de nous, et pourtant on est dans des systèmes qui sont oppressifs, etc. Mmh. Et du coup, c'était important pour moi de pouvoir dire, ok, on peut se rendre compte des problèmes qu'il y a dans une société, même si elle t'est présentée de manière très utopique. Mais derrière, il faut s'assurer que l'histoire, elle puisse critiquer ça, que le game design puisse mettre ça en place, que le monde, il y ait des choses à critiquer dedans, et que, que ça peut pas être facilement repris par juste des gens qui...
1: qui, comme tu disais, disent ouais, c'était mieux avant.
3: Qui disent c'était mieux avant ou quoi que ce soit. Quoi. Ouais, voilà.
1: Sans critique, sur un regard. Sans
3: exactement.
5: Recul. Ouais. Moi, de mon côté, moi, je suis un très grand fan de science-fiction. Et moi, ce que j'aime dans la science-fiction, c'est aussi le côté science. Donc, comment on le ramène ça au réel, comment on crée des histoires qui semblent réalistes, plausibles, dans lesquelles, en fait, on a des vrais éléments de référence. Et souvent, moi, j'avais des trucs assez précis. Bon, le projet Manhattan. Ça, c'est quelque chose qui m'en parle beaucoup parce qu'on est vraiment sur en fait, un État qui crée une ville cachée. Mmh. Mais c'est une vraie. Enfin, il faut rendre compte qu'il y avait une école, il y avait des médecins. Enfin, genre, c'était vraiment une petite organisation autogérée, mais dans laquelle on devait faire fonctionner ce monde parce qu'à côté, ils sont en train de créer juste la bombe atomique. Quoi. Et c'est super intéressant. Et ben voilà, Léonard, il faisait partie des gens qui avaient ces références-là. Et c'était pas juste qu'il connaissait dedans, c'est qu'il l'avait étudié, il connaissait donc déjà, il avait une vraie. Une culture de tout, moi, les choses qui scientifiquement m'intéressaient, que je voulais qu'on référence dans le jeu. Et ensuite, je voulais vraiment raconter une histoire où c'est pas un héros ou une héroïne qui va être voilà, celle qui va sauver le monde, mais c'est vraiment un projet collectif. Et du coup, c'est pour ça que d'ailleurs, Darlene, c'est juste une chauffeuse de taxi, c'est une des habitantes de Stardream. Et elle va se trouver emmêlée là-dedans. Et c'est ses choix, ses relations avec les gens qui vont permettre de mener à la fin. Au changement de Stardream, mais c'est jamais elle toute seule, c'est toujours le collectif, le groupe, c'est eux hein, qui sont les héros en fait, c'est nous, et ça je pense que c'est aussi un truc qu'il a tout de suite compris très bien. Et enfin bah, c'est le ton, c'est la manière d'écrire, la manière de dire en fait là je vais créer un nœud narratif, mais dès qu'on résout un nœud on en crée un autre, et du coup c'est quand même toujours intéressant, il n'y a jamais ce moment où juste on se lasse, et je pense que ça se ressent dans la démo et les retours. Il a eu une écriture qui sait bien gérer le rythme, dire beaucoup de choses avec peu de mots. Voilà, ça c'est aussi une capacité qu'on a retrouvée et qui était importante pour moi, parce qu'on a beaucoup de choses à dire, et en même temps, faut pas que ça soit obvious, c'est un peu subtil. Il a cette écriture.
1: Mais effectivement, tu le sens un peu dans la démo de ce que tu dis, en fait, sur le fait qu'elle soit elle fasse partie d'un collectif. Et au début, en fait, elle a presque pas envie, en fait. Enfin,
5: exactement.
1: Elle est oui. Pas, j'ai rien demandé. Enfin, j'ai pas demandé.
2: Oui, ça tombe sur elle, comme voilà. Ça pourrait tomber sur n'importe qui d'autre de la station.
1: Elle est quand même amie avec certaines personnes. Donc,
2: oui, certes. Mais je veux dire, c'est
1: mains dedans, mais
2: c'est pas elle en particulier,
1: pas,
2: quoi.
5: Elle n'était pas du tout destinée à ça, en fait. Et du coup, Darlene, c'est vraiment une. C'est nous, tu vois, alors vraiment quelqu'un, ça peut être n'importe qui, et je voulais pas qu'elle réussisse toute seule. C'est ouais. Pas elle qui d'un coup se met à faire des folies, mais en fait c'est ses choix avec ses relations, et c'est ça qui va faire évoluer un peu la trame.
4: Moi j'avais pas grand chose à rajouter au niveau des intentions là-dessus, je suis tout à fait aligné avec tout ce qui a été dit. Par contre, on a envoyé beaucoup

0: Non, mais l'équipe artistique est juste dingue. Et je suis juste... En fait, je suis content d'avoir eu le rôle de mettre en place un univers qui fonctionne et derrière de laisser des libertés à des artistes lyonnais, en fait, qui font juste un travail extraordinaire. Moi, mon but derrière, c'est juste de m'assurer qu'on reste dans cette espèce de, même si je le critiquais avant, mais de « c'était mieux avant », cette espèce de nostalgie un peu d'une époque que moi-même, je n'ai pas connue. C'est bizarre, mais il y a beaucoup de gens qui ont cette nostalgie.
1: Oui, mais j'ai l'impression que c'est quelque chose de récurrent à l'échelle de l'humanité, dans le sens où des générations qui n'ont pas forcément connu une certaine époque vont l'idéaliser. Ouais.
2: Ça s'appelle l'anémoïa, je crois.
0: L'anémoïa, okay.
2: La nostalgie d'une période que t'as pas connue.
1: Ok.
0: Et en tout cas, c'est vrai que Loline Bongiro, qui est l'artiste qui fait absolument toute la 2D du jeu, donc les posters, les arbres aussi,
1: sont en 2D, on aurait menti.
0: Les concept art des personnages, qui est extraordinaire. Et Vincent Régolo, qui aussi fait la musique. Et la musique, je l'écoute moi tous les jours. J'écoute tous les jours en allant chercher mon pain.
1: T'es pas encore lassé?
0: Non, je suis pas encore lassé. Je la trouve extraordinaire. Et vraiment, non, c'est des gens extraordinaires. Mais il y a tellement de personnes qu'il faudrait nommer.
1: Oui. Mais c'est vrai que ce qui frappe tout de suite avec Stardream, c'est vraiment la DA. Donc le visuel, la musique, tu en as parlé aussi du rendu 3D, etc. Ça, c'est vraiment ce qui frappe dans un premier temps. Après, évidemment, on va commencer à en apprendre un petit peu plus sur l'histoire, etc. Mais c'est vrai que ça marque tout de suite, quoi. Vous avez fait un super taf là-dessus.
3: Ouais. De toute façon, l'idée, vraiment, le rêve un peu. La fantaisie, c'est comme ça qu'on dit, la promesse qu'on fait à nos joueurs et nos joueuses, c'est vraiment de dire on va vous immerger dans ce monde et vous allez vivre sur cette station spatiale, rétrofuturiste, et voilà, maintenant c'est chez vous. Il se passe des choses. Mais à la base, c'est vraiment ça, la fantaisie.
1: Et du coup, je trouve que ce que tu disais plutôt, Gaëtan, ça marche d'autant mieux dans le sens où tout de suite on est ébloui par l'esthétique. Et du coup, ce côté un peu choc quand on va gratter le vernis et se rendre compte de finalement ce qu'il y a en dessous, ça marche vraiment très très très bien, quoi.
0: Bah, la meilleure chose qui pourrait arriver pour nous, et je crois que c'était un peu une idée du début de projet, c'était de se dire si un jour il y a quelqu'un qui se dit mais en fait c'est pas parce que les choses sont jolies que ça veut dire que ça se passe bien et que les gens commencent à se poser un peu des questions sur... J'imagine des gens apolitisés, enfin bref, ce genre de personnes qui se posent des questions sur leur vie et se disent mais c'est pas parce que tout a l'air de bien se passer que tout va bien. Je pense que c'est vraiment, on aura gagné. Enfin, je pense que c'était vraiment un peu l'idée à la toute de genèse, cette idée un peu de dire permettre aux gens de critiquer les choses même si visuellement elles ont l'air bien. Et c'était un peu ça le truc du jeu. Et c'est pour ça qu'on en a mis plein la vue en termes de graphisme. Les couleurs, c'est des couleurs funky qui sont ultra contrastes. Enfin, il y a beaucoup de contrastes, beaucoup de couleurs. On est vraiment sur utopique, quoi.
3: Il y avait vraiment cette volonté, mais même dans l'histoire, du coup, ça se retrouve. Nous, on avait mis la barre en disant en fait, il faut que... Il y a des choses horribles qui vont être... qui se passent dans Tantrim, mais on veut jamais les montrer. On veut jamais être dans une dystopie graphique et être en mode, juste regarder comment c'est horrible. En fait, il faut que les gens arrivent à intellectualiser ça et dire, ok, je peux pas le voir, mais je dois le comprendre. Du coup, quelles sont les actions que je prends par rapport à ça? Et c'est un reflet direct de ce qui se passe aujourd'hui, en disant, nous, dans nos pays occidentaux, la situation où on est, mais il y a le réchauffement climatique, il y a des guerres, et on les voit pas, elles sont pas là tout de suite. Maintenant, on a des vidéos, mais il y a plein de choses qui se voient qui sont pas documentées. Et en fait, pourtant, on le sait. Et est-ce qu'on prend des actions là-dessus ou pas? C'est un peu là qu'on essaie un peu d'aller... on essaie de faire réagir nos joueurs et nos joueuses en leur disant, ça c'est Stardream, mais qu'est-ce qui se passe
0: sans
3: dans notre vie?
0: Sans être moralisateur, bien sûr, parce que quelles actions on fait, nous trois, contre la guerre et tout? Sûrement quelques-unes, mais pas non plus énormément. Mais c'est plus pour mettre les gens dans une situation.
3: C'est ça.
0: Mais on n'est pas moralisateur, on n'est pas là pour dire qu'une façon de penser est moins bien qu'une autre, même si bien évidemment, on a nos idéologies qui transpirent du jeu, c'est obligé, c'est nous qui le créons. Mais voilà, on n'est pas dans une écriture à dire à des gens.
4: J'avais juste une petite question par rapport à... Parce que tout ce que vous citez, et également même visuellement, il y a quelque chose dans qui me rappelle un autre jeu que vous connaissez peut-être, American Arcadia.
0: Bien sûr.
4: Voilà. Et je me demandais à quel point c'était quelque chose qui... visuellement, on est un petit peu dans cet esprit, dans ce côté un peu rétro-futuriste, parce qu'on s'est censé nous présenter des années 60 futurisées, mais qui ne correspondent pas finalement du tout à la réalité, qui est un monde à la Truman Show, en fait. Donc c'est un petit peu ça que ça m'a fait penser un peu à ça.

0: Et juste en poussant un petit peu la question, est-ce qu'il y a des jeux en fait qui vous ont poussé à faire ce jeu-là?
1: J'ai débuté ma question, mais ça va aller sur Théo. Je crois qu'American Arcadia est sorti après qu'on ait eu l'idée.
2: Alors,
1: je suis pas sûr.
2: Il n'est pas sorti après, mais nous on l'a découvert après.
3: Mm. D'accord. C'est pas une source d'inspiration, mais c'est. Okay,
2: non,
3: tiens,
2: mes parents étaient vraiment au moment où on l'a vu, on a dit genre waouh, c'est Stardream. Et voilà. Mais ce qui est marrant, c'est que du coup, American Arcadia, c'est fait par Out of the Blue, qui est un truc que j'aime beaucoup parce que Call of the Sea, ça avait déjà été un jeu qui m'avait inspiré. Et j'ai eu la chance de rencontrer leur équipe, donc voilà. Tatiana aussi de Out of the Blue, voilà, une équipe espagnole qui sont adorables et qui là ont sorti leur nouveau jeu d'ailleurs très récemment, la suite de Call of the Sea.
0: C'est Call of the Enders, c'est ça?
2: Exactement. Mais moi je pense que le jeu, en tout cas en termes de game design, qui a vraiment été une grosse inspiration pour moi, c'est Road 96.
0: Okay. Ouais, ça se ressent notamment dans la dernière partie du jeu.
3: De la démo.
0: La dernière partie de la démo, je trouve, où justement les actions s'enchaînent et il faut vite prendre des décisions, etc. Plus que dans le début qui est plus on essaye de mettre en enquête et tout ça, c'est dans une fois en fait que on sort de chez Judy, c'est ça?
2: Ouais.
0: Que voilà, pour moi on est très sur du Road 96.
2: Ouais. Bah en fait ouais, je pense que même moi la genèse, ça a été genre j'adore Road 96, mais ma frustration c'est que la fantasy c'est du coup un road movie où du coup on part en road trip. Mais on est toujours bloqué dans des petites scénettes avec des murs invisibles.
4: Ouais, ouais.
2: Et en fait, juste, on peut vraiment se déplacer sur voilà, une cinquantaine de mètres. Tu vois.
0: Ouais.
2: Et ça, j'avais tendance, genre, c'est horrible parce que moi, là, ça y est, je vois la route, j'ai envie de marcher, j'ai envie de faire des choses. Et du coup, on s'est dit, mais comment on peut reproduire ça? Et c'est là qu'est venue, entre autres, pour d'autres raisons aussi, mais la voiture qui permet vraiment d'explorer à l'échelle 1-1 cette station et de vraiment pouvoir se rendre partout où est-ce qu'on peut, on peut voir quoi, et se déplacer, découvrir les différents environnements. Donc qu'est-ce que c'est ces environnements, vous raconter aussi du monde et de l'histoire. Voilà, ça a été un peu ça la genèse. Et je ne peux pas non plus évidemment m'empêcher de citer Cloudpunk qui est aussi du coup donc eux dans une esthétique plutôt cyberpunk avec des voxels, mais qui a aussi été une grande inspiration sur la liberté que peut ouvrir aussi la voiture. Je pense que c'est ça aussi qui m'a conforté dans l'idée que c'est un personnage intéressant de jouer une chauffeuse de taxi.
3: J'ai envie de citer NeoCab du coup.
0: Ouais, NeoCab aussi. Ouais.
2: NeoCab, excellent jeu. Bon, si on cite du coup NeoCab, on est obligé de citer.
0: Le jeu des Français.
2: Le jeu des Français. NeoCab
3: aussi.
2: Qui s'appelle.
0: Non, NeoCab, il n'est pas français. Le jeu avec où tu peux avoir un chat, même comme.
2: Laurent Victorino, exactement.
0: Ah,
2: il s'appelle Nightcall.
0: Nightcall, voilà.
2: Exactement.
0: C'est ça.
2: Où là, c'est plus une sorte de visual novel, mais c'est aussi, encore une fois, c'est la preuve que vraiment, une chauffeuse de taxi, c'est un rôle super intéressant, narrativement.
4: Oui, puis du coup, Stardream, c'est un monde ouvert, mais limité, puisque limité à la station, quoi. Mais du coup, c'est un monde que tu peux arpenter avec la voiture.
2: Ouais. Nous, on appelle ça du coup un semi-open world, dans la notion où on peut effectivement se déplacer librement avec la voiture dans le monde, mais toujours en suivant la route. Et par contre, c'est quand on se gare qu'on peut passer à pied. Et là, on peut, à la manière d'un Road 96, explorer des petites zones d'enquête. Voilà. Donc on ne peut pas explorer, on n'est pas libre comme dans un vrai open world, mais par contre on a une liberté relative, donc ça s'appelle un semi-open world.
0: Effectivement, en plus on retrouve la dynamique qui était très bonne déjà dans Cloudpunk, qui fait qu'on a beau en fait conduire, il y a toujours des dialogues qui s'enclenchent, avec des fois des arcs narratifs qui vont dépendre pas seulement de ce qui se passe dans les dialogues, mais de là où tu vas avec ton véhicule.
2: Et
0: ça marche trop bien.
2: C'est vraiment pour ça qu'on a à peu près la même feature dans le jeu, puisqu'évidemment, genre, ta voiture ne sert pas qu'à dépasser, mais elle sert aussi à faire des choix. Et c'est aussi un moyen plus immersif de dire, voilà, c'est pas que des interfaces où je fais des choix, mais en fait, en me rendant physiquement ici ou là, l'histoire va être différente.
3: Enfin, vous avez peut-être vu Ithaca avec un petit intérêt.
2: Ah bah évidemment, mais là
0: j'ai mangé le playtest hier. J'adore.
2: Tu parles du jeu de Florent Morin
0: Bon, en même temps, Florent Morin et puis Silent.
2: C'est les copains. On embrasse vraiment très fort Florent et toute l'équipe de The Pixel Hunt.
4: Ouais.
2: Là, il est en train littéralement de faire un road trip. Lui aussi, jusqu'à Ithaca.
0: Et le scénar a l'air aussi bien, enfin, je vais pas dire alambiqué, mais il va prendre au trip. Mais bon, par les gens qui ont fait The Wreck,
4: on a l'habitude.
0: Quoi.
2: C'est ça.
0: ou Wednesday, ou enfin ouais. plein de choses. Voilà.
4: Moi, j'aimerais que vous nous parliez plus du studio et de votre travail d'équipe et de comment vous envisagez le travail d'équipe et la production d'un jeu vidéo en sein de Rebel Pixel.
2: Carrément, je pense que je vais un peu laisser la parole, comme j'ai pas mal parlé sur Stardream.
4: Sauf si personne ne veut la prendre.
1: Ouais, je vais commencer déjà. Pas de chance pour Emma, parce que du coup, elle est avec les deux patrons de Stardream. Et oui, il y a des situations de pouvoir, malheureusement. Donc, je ne sais pas si elle va pouvoir tout dire. Mais tu peux tout dire, Emma. Tu peux tout dire. Tu peux dire à quel point on est horrible.
5: Merci de désamorcer ça de cette manière. C'est génial, j'adore.
1: Non mais voilà, pour que tout le monde chez vous, dans votre voiture, sachiez que voilà quoi.
5: Dans votre voiture, s'il y a des gens qui écoutent, si vous êtes en train d'écouter depuis votre voiture, bah non, je veux dire klaxonner, mais...
4: Bah non.
1: Faites quelque chose d'illégal.
2: Faites des bulles.
1: Maintenant.
3: On va avoir des problèmes.
1: Ouais, moi j'ai été... Moi j'avoue, j'ai été plus distant sur ces questions de choix. Bon, bien évidemment, vu que je suis patron de la boîte, bah j'ai... mes actions ont une conséquence, on va dire. Du coup, je vais quand même laisser la main à Théo, qui est quand même quelqu'un de plus... j'ai oublié, militant. Qui était plus militant que moi à la base.
2: Bah, en gros, le constat il est assez simple. Hein, en fait, c'est que du coup, on est tous travailleurs de l'industrie du jeu vidéo. Donc, on a déjà tous travaillé dans des studios avant de bosser à Rebel Pixel.
3: D'accord.
2: Et on a tous
3: subi... C'est pas votre première danse, ouais.
2: Ouais, franchement, on a toujours eu des expériences qui ont été plus ou moins dures, des fois très dures. Et on a subi des choses qui sont... qu'on veut juste pas reproduire, on veut proposer autre chose de différent. Et du coup, vraiment... Moi, j'ai un peu monté Rebel Pixel en me disant c'est essentiel qu'on ait la lutte qui continue avec les syndicats, le travail qui est fait notamment au STJV, avec la CGT, avec d'autres... voilà, tout le travail d'opposition qui est essentiel. Et d'un autre côté, proposer du coup... j'ai pas envie de dire une alternative parce que ça serait très ambitieux. Mais en tout cas, dire on veut faire les choses à notre manière. On veut essayer de le faire mieux. En tout cas, c'est tout ce qu'on peut en tout cas espérer. Et la volonté, ça a été de dire, en tout cas, ce qui est beaucoup reproché aux structures, et moi aussi, ce que j'ai vu, c'est que la direction créative est vraiment accaparée par la direction, qui laisse pas vraiment les travailleurs et travailleuses, alors que c'est eux les mieux placés pour prendre des décisions, prendre des choix concrets sur le jeu. Le manque de transparence. Et moi, c'était un peu ces jalons-là qui m'ont dit, on va essayer de faire un jeu où, globalement, on tend vers une horizontalité qu'on n'a pas, on va pas se mentir, à la fin, comme dit Gaëtan, il reste quand même des jeux de pouvoir, donc c'est pas 100% total, on n'est pas une scope, mais en tout cas, on a régulièrement, tous les mois, en tout cas, on a une réunion mensuelle, tous les jours, on a un daily, chaque semaine, on a un sprint planning qu'on a organisé collectivement, et je dirais que chaque personne est sur son pôle de prédilection, un peu un veto, voilà, sur comment les choses doivent se faire. Et de toute façon, que ce soit pour l'histoire ou le monde, ça a toujours été des choses qui ont toujours été discutées. Il n'y a pas juste une équipe narration qui fait son truc et dit voilà, ça c'est l'histoire, maintenant vous devez faire comme ça. Donc beaucoup de coactivation, ça demande beaucoup de temps de réunion et pas mal de transparence sur qu'est-ce qui se passe dans la boîte, c'est quoi les comptes, c'est quoi les choses. Et même sur la manière dont on a de travailler, on aime bien prendre des temps aussi pour parler de nous. Donc comment ça va, mais au-delà de la boîte déjà personnellement. C'est aussi des sujets de prendre soin des uns des autres. Ça a permis de remonter plein de choses qui étaient super intéressantes et de démorcer des situations qui allaient, je pense, devenir des situations problématiques.
0: Emma, tu es d'accord avec tes patrons sur leur vision de l'égalité?
3: Cligne des yeux si tu veux.
5: Alors, je suis d'accord avec tout ce que vient de dire Théo. Moi, ma position, c'est qu'effectivement, quand je suis arrivé dans le projet, on a eu un peu cette discussion initiale où on s'est dit, ok, est-ce qu'on travaille ensemble, comment ça fonctionne? Et c'est vrai qu'à ce moment-là, il y a eu un peu, un peu une promesse sur, ok, voilà c'est quoi les idéaux qu'on a envie de faire fonctionner dans la manière dont on travaille. Et du coup, effectivement, c'est vrai que petit à petit, on a pu se rendre compte qu'il y avait des choses qui finalement marchaient pas.
4: Ouais.
5: Et bon. Les éléments de détail, on va pas en parler à la radio, voilà, c'est le truc qui nous regarde entre nous. Mais c'est arrivé plusieurs fois que qu'on se rend compte qu'on n'était pas d'accord sur les trucs. Mmh. Que moi, du coup, en tant que personne qui travaille mais qui suis pas patronne de la boîte, j'arrive avec des choses en disant mais là, ça me convient pas la façon dont tel truc s'est passé. Bon, l'avantage, c'est que on est dans un cadre déjà où on peut en parler. ce qui n'est pas le cas dans toutes les boîtes.
4: Ouais, ouais.
5: Après, c'est vrai que ben, c'est des frustrations que j'ai ressenties plusieurs fois, d'avoir, de sentir qu'il y a tel sujet où, on me dit, mais, où moi je me dis, mais en fait, ça, ça va dans le sens de mes valeurs. J'avais l'impression que ça allait dans le sens des valeurs qu'on partageait, mais en fait, bah, ce que Théo et Gaëtan vont me répondre, c'est bah, oui, on est d'accord, mais en fait, on n'a pas les moyens. Donc, si on veut que le jeu, si on veut que le jeu existe, bah, en fait, on peut pas garder ça. Donc, bon. De toute façon, c'est pas fini. Là, le jeu, on a même pas encore commencé la prod. Donc, je pense l'histoire de comment est-ce que ce jeu va être développé, elle est encore à écrire. Mmh. Mais toujours est-il que, enfin, pour moi, la leçon pour l'instant, c'est que en fait, bah, c'est super difficile de rester, d'appliquer vraiment, réellement ses valeurs, et ça demande vraiment des sacrifices. Et c'est super difficile de les d'estimer à l'avance les sacrifices que vont impliquer le fait de tenir spécifiquement à des valeurs. Et c'est facile à dire pour moi, puisque bah, c'est pas moi qui assume la responsabilité de la décision, c'est pas moi qui prends la décision, sur, sur, à part sur les aspects techniques, mais voilà, sur, sur les aspects... La plupart des aspects globaux, c'est vous deux qui avez la décision finale. Donc, où est-ce que je vais en disant tout ça? On essaye effectivement, et je m'inclus dans ce « on », de faire différemment de ce qu'on a pu connaître et de ce qu'on a pu ne pas aimer dans d'autres boîtes, et de ce qu'on a pu voir aussi de la part d'autres, d'autres travailleuses du jeu vidéo dans nos serres qui ont beaucoup souffert de situations qui ont été vraiment au désavantage des travailleuses, comme dans plein de situations. On a cette volonté de faire différemment, et j'espère qu'on va réussir à se donner les moyens de faire un peu plus différemment que tout le monde qui veut faire différemment, en fait. Parce que je pense que tout le monde veut faire un peu différemment, en réalité.
1: Oui, parce que c'est un peu facile de dire on veut faire différemment, derrière, c'est toujours les actes qui prennent. Et oui, de l'autre côté, bah, c'est pour ça qu'on n'a pas été tout blanc, comme disait Théo. Enfin, voilà, finalement, il y a eu beaucoup de trucs sur l'argent, sur la difficulté que c'est de, bah, juste de monter une boîte, en fait, de payer des gens, de tout ça.
4: Bah, de toute façon, il y a toujours ce... Enfin, le moment où tu te retrouves confronté à la réalité et te dire, bon, bah voilà, on voulait faire les choses comme ci, comme ça, et puis finalement, bah, c'est pas si simple. Et puis en fait, enfin, quoi qu'il arrive, il y a toujours des concessions à faire à des moments parce que voilà, il n'y a pas les moyens de faire comme on voulait, ou alors, enfin, il y a toujours tout un tas de choses qui arrivent finalement qu'on n'avait pas forcément anticipé ou quoi. Enfin, du coup, c'est extrêmement intéressant, et je pense que le plus important, c'est que tant que vous êtes à l'écoute des uns et des autres et que vous ne perdez pas de ça, il y a moyen que déjà ce soit beaucoup plus un cadre de travail beaucoup plus agréable que n'importe quelle boîte plus classique. Moi, je sais qu'après, dans l'associatif, j'ai expérimenté pas mal de systèmes de collaboration différents, et notamment des trucs comme le collégial et tout, et tout le monde était en mode ouais, ça va être génial, et puis en fait, confronté à la réalité, bah, ça ne marche pas. Donc voilà, c'est juste, je pense que ça va être beaucoup d'itérations aussi de votre part, et pour construire tout ça, et comme vous l'avez dit, c'est en cours d'écriture du coup, mais c'est hyper intéressant.
5: Et il faut dire aussi qu'aujourd'hui on est, l'équipe, ça reste un groupe d'amis où on se connaissait pour la plupart d'avant, ou alors on a créé des liens en tout cas qui sont au-delà de juste des liens pro, mais l'équipe va avoir besoin de s'agrandir pour l'intégralité de la prod, et du coup forcément ça va changer aussi beaucoup de choses dans les dynamiques que ça implique, quoi.
1: Et puis juste d'un point de vue plus personnel, mais moi j'ai pas vraiment confiance aux personnes individuelles pour garder, on va dire, une bonne vision et des bonnes valeurs. Je suis plutôt pessimiste sur ce côté de l'être humain, et du coup j'espère, mais ça aussi c'est un travail, c'est compliqué de demander ça à d'autres personnes que nous en fait, mais j'espère qu'il va y avoir des contre-pouvoirs qui vont se mettre en place, des CSE, non c'est ça, CSE, ça se dit,
3: des sections syndicales aussi,
1: des sections syndicales, ce genre de choses, parce que derrière en fait, je crois en aucune personne qui va pouvoir faire ça bien, et il faut mettre en place des cadres légaux qui sont...
3: pour échanger
1: aux avantages d'autres personnes.
3: Pour échanger, même sans forcément être échanger. Contre ou être simplement en opposition. Mais ouais,
0: c'est quand même très pessimiste. Il y a tant de très bons leaders éclairés dans le jeu vidéo. Pour
1: ah, ouais,
3: là. Il y en a plein, les
5: Légions d'honneur. On les embrasse d'ailleurs.
0: Ah, il y en a plein, les Légions d'honneur.
3: Il y en a plein, les Légions d'honneur.
0: Il y en a plein, le Summer Game Fest. Oh là là, ça n'arrête pas. Il y a eu pas mal de communication autour du jeu ces derniers temps, entre la présence au Galaxy Fest, si je dis pas de bêtises.
2: Galaxy Showcase,
0: la présence à la GFrench Direct, la mise en place donc de la démo et beaucoup de retours qu'on a pu voir notamment chez des streamers assez en vue. Quelle est pour vous la marche à suivre pour la suite, tout simplement?
5: En fait, juste avant de répondre, est-ce qu'on a présenté où on en était du truc, le fait de dire qu'il y a une démo qui est sortie et tout? Je crois pas.
4: Bah après, c'est vrai que comme on en a déjà parlé dans l'émission, du coup, on partait du principe que ça coulait de source, mais pas du tout.
5: Alors, on a une démo. Donc en fait, le jeu, on parle d'un jeu depuis tout à l'heure. Le jeu, donc c'est Stardream. Le jeu,
4: il... ça fait une heure d'émission.
5: La production du jeu en tant que telle n'a pas commencé, mais on a fait une grosse phase de pré-prod qui a duré plus d'un an, à l'issue de laquelle on a sorti une démo de 30 à 40 minutes qui est disponible depuis le 16 ou 17 avril sur Steam, qui s'appelle Stardream Prologue. C'est gratuit. Vous pouvez y jouer là maintenant. C'est entièrement doublé en anglais, mais il y a des sous-titres en anglais et en français.
2: Exactement.
5: Et c'est super. N'hésitez pas à mettre en wishlist, à mettre des reviews, tout ça, ça nous aide beaucoup. N'hésitez pas, si vous jouez, à utiliser le raccourci clavier secret, qui est une exclusivité Radio Canu. On l'a dit à personne d'autre jusqu'à présent. Alt plus B, voilà.
4: Okay.
5: C'est serré.
4: Alt plus B.
3: Je relance la démo.
5: Il faut relancer la démo. Si vous avez déjà joué à la démo, relancez-la.
4: Ok.
5: Et voilà, en fait.
0: C'est ce que je fais en rentrant, moi.
3: Ah bah ouais.
2: Et on peut rajouter en plus que ce qui est assez cool, c'est que tant que c'est un prologue, vraiment la fin du prologue va vous amener au tout début du jeu complet. Donc bon, ça se passe avant le début du jeu complet.
1: Et on joue pas le même personnage. Dans le prologue, on joue Ramona Powell, et dans le jeu complet, on joue Darlene. Donc c'est deux chauffeuses de taxi. Mais du coup, forcément, Ramona Powell que vous allez jouer dans le jeu, vous allez en entendre parler. Enfin, que vous avez joué dans le prologue, vous allez en entendre parler dans le jeu.
2: Voilà, tout est connecté. Voilà,
3: incroyable.
4: Et donc là, ouais, vous en êtes à ce stade. Après, du coup, c'est quoi la suite? Après cette démo, vous avez quoi comme... Enfin, j'essaye de reprendre la question de Xavier, mais je ne sais pas ce qu'il avait en tête.
0: En fait, maintenant qu'il y a la démo, j'imagine que votre ambition est d'en faire un jeu complet. Vu que vous n'avez pas commencé la prod, j'imagine qu'il va falloir voir comment commencer cette prod. Qu'est-ce qu'il vous faut pour commencer cette prod? Est-ce que vous avez commencé cette prod? Voilà.
2: Bah, en gros, on peut parler un petit peu du coup. Comment on produit un jeu vidéo, mais ce qui est assez intéressant, c'est que l'industrie du jeu vidéo, il s'est passé plein de choses, donc c'est toujours en crise, hein, depuis le Covid, voilà, Covid, il y a eu beaucoup d'investissements dans le jeu vidéo parce que ça marche très bien. Les investisseurs se sont dit post-Covid, non mais ça va continuer comme ça, donc x4 par rapport à la normale. Évidemment, ils ont.
4: Bah non.
2: Voilà, c'était solide. Donc, du coup, c'est retombé au niveau d'avant. Et tout le monde a perdu beaucoup d'argent. Donc, du coup, l'argent aujourd'hui est compliqué à trouver. Et notamment dans les stratégies pour faire la promotion des jeux pendant longtemps. En tout cas, quand moi j'ai conceptualisé le jeu, j'ai commencé à le faire. La stratégie, c'était en fait, on n'annonçait pas les jeux. En fait, on les faisait du coup, on s'en appelle en shadow. Et on trouvait un deal avec un éditeur, en tout cas un financeur, qui lui va prendre la main sur le jeu et c'est lui qui va gérer l'annonce du jeu pour faire une annonce en grande pompe sur un grand événement, etc. Et ça, c'était vraiment la strat. Donc, globalement, si tu avais déjà annoncé ton jeu, les éditeurs ou les financiers n'aimaient pas trop. Pendant qu'on fait ça, en fait, changement de tambour, les gens disent on n'a plus d'argent, donc pour investir dans des projets dans lesquels on croit, c'est à vous-même d'annoncer vos jeux, et si vous faites des bonnes stats, peut-être qu'on daignera regarder ce que vous faites. Et du coup, on s'en est rendu compte après la Gamescom, globalement, la Gamescom 2025, où on a dit ok, en fait, là, il va falloir qu'on fasse nous-mêmes notre annonce, et du coup, c'est pour ça qu'on a du coup fait l'annonce au Galaxy Showcase, World Premiere International, suivi un mois après de l'update française. Pour la communauté française, c'était important pour nous quand même, en tant qu'une équipe française, proposer le jeu quand même ici. Et là, en fait, les résultats sont au-delà de ce qu'on espérait. Plus de 100 reviews sur la démo, 99% de reviews positives, des réactions en stream qui sont, qui m'ont touché énormément. Les gens qui sont à fond, qui disent ce jeu c'est bon, je l'attends, je vais l'acheter day one, les devs, vous pouvez pas nous faire ça, il nous faut le jeu. Donc on sent qu'il y a une vraie volonté.
4: Un engouement.
2: Engouement auquel j'espérais, mais pas à ce point-là. Donc là on sait qu'on a quelque chose d'assez robuste. Mmh. Et maintenant, on est du coup dans la phase de l'été, de négociation avec les éditeurs et les financiers, puisque maintenant, on a enfin les bons chiffres qui vont bien, et pour espérer de du coup trouver du financement et normalement attaquer la production en septembre, et ce qui devrait nous mener à une sortie du jeu en 2027. Voilà. Okay. Donc là, on est un peu dans le tuyau un peu mou, maintenant qu'on a réussi à faire cette fameuse démo qui prouve le potentiel du jeu. Il nous reste un peu des négociations à faire. Et ça va être un peu tout le travail, notre travail avec Gaëtan de cet été.
0: Stardream chez Touquet. Vous l'avez entendu ici en premier. Charles Zelnick et adore le jeu.
3: Ah, de toute façon, il aura un petit peu de place après GTA 6.
0: Donc... Oui, après, il n'y aura plus rien à faire. Donc.
3: Tranquille.
0: Avant de terminer, je voulais juste finir par une question. Juste, qu'est-ce qui vous a chacun amené à faire des jeux vidéo? Parce que, ouais, parce qu'au final, on parle de
1: meilleure question.
5: Bah, ouais. 2 minutes.
3: Voilà. Vous avez 2 minutes à vous partager à 3.
0: Voilà. Ah. Et on dépassera évidemment.
1: Bon, vas-y, je te laisse.
5: Ah, waouh. Qu'est-ce qui m'a amené à faire des jeux vidéo? En fait, moi, j'ai commencé à coder quand j'étais au collège sur Game Maker.
3: Okay.
5: Du coup, c'était déjà du jeu vidéo. Mais en fait, pendant longtemps, quand j'ai fait mes études, j'ai fait des études informatiques généralistes, il y avait plusieurs personnes dans ma promo qui rêvaient de faire des jeux vidéo. Moi, c'était pas spécialement mon rêve, en fait. Je savais pas trop vers où je voulais aller. Et en fait, je me suis retrouvé dans un studio où on a fait de la VR, pendant des années, et on a fait aussi du jeu vidéo. Et en fait, ça m'a plu. Je trouve que c'est, dans tout ce que j'ai touché en informatique, je pense que le seul truc que je connais qui est plus gratifiant que le jeu vidéo quand on code, c'est la robotique. Mais dans les deux cas, il y a ce truc de tu codes quelque chose et ça bouge, quoi.
4: Ouais.
5: Ça, bon, quand c'est un robot, c'est encore plus satisfaisant parce que ça bouge en vrai, mais sur du jeu vidéo, c'est,
4: ouais, ça prend vie.
5: Ouais, c'est ça prend vie. Et surtout, et donc quand on a arrêté la boîte de VR, je me suis dit, tiens, j'ai envie de continuer dans le jeu vidéo. Les raisons pour lesquelles je suis dans le jeu vidéo, c'est que déjà, par rapport à juste être dans une boîte qui fait que du code, en fait, mes collègues, c'est des artistes. Et je travaille en permanence avec des game designers, des 3D artistes, des tech artistes et des personnes qui font de la narration aussi. Et c'est juste beaucoup plus intéressant, en fait. Quitte à être le métier le moins créatif du secteur, autant quand même avoir des interactions qui sont juste avec de la créativité partout, quoi. Et parce que, en fait, quitte à bosser pour le capitalisme, autant que ce soit pour quelque chose qui va produire du divertissement et, ouais, et mettre des étoiles dans les yeux de quelques personnes. Voilà.
3: Donc il vous reste 5 secondes chacun maintenant.
1: Je tiens juste à dire que Emma a été directrice d'acteur.
5: Ah oui, c'est moi qui ai fait la direction de jeu pour les voice actors. Ouais.
0: Oui, c'est direct.
3: On n'a pas parlé de ça, mais les doublages sont incroyables.
5: Les
3: doublages sont incroyables. Enfin, surtout pour une démo, surtout pour ce niveau, en fait, là où vous en êtes dans le projet. Incroyable.
1: Merci en partie à Emma. Du coup.
5: Oui. Je suis metteuse en scène de théâtre à côté. Et du coup, c'était assez évident que c'est quelque chose que je pouvais faire.
0: Et la VF sera incroyable. Merci Touquet, une fois de plus.
1: 2 secondes, Théo.
2: Non, alors. Moi, en fait, c'est assez marrant parce que du coup, c'est très clair pour moi et c'est un peu une anecdote. En gros, quand j'étais assez jeune, je pense que je devais avoir, je pense 7-8 ans, en fait, je joue beaucoup aux jeux vidéo. Et en fait, j'accompagne mon père qui faisait du parachute. Et je l'accompagne parce qu'il va faire un saut. Et il arrive, il check un de ses potes et tout. Et il me dit, tu vois, lui, c'est un parapro. Et je dis, mais comment ça? c'est son métier. Et là, je dis, mais attends, c'est-à-dire que lui, il est payé pour sauter, mais toi, tu payes pour faire le saut. Il me dit exactement. Et là, dans ma tête, ça a brillé. Je dis, mais attends, mais qu'est-ce qui se passe, en fait, genre. Et ouais, je me suis dit, attends, mais il y a vraiment des gens, genre, ce que mon père, il fait comme passion et comme plaisir et qu'il paye pour. En fait, des gens, ils sont payés pour ça. Mm. Et je me suis dit, mais moi, c'est quoi que j'aime le plus dans la vie? Les jeux vidéo. Et notamment, créer des jeux, parce que je faisais déjà un peu des petits jeux sur Construct, mais très amateur. Je me suis dit, mais en fait, voilà, c'est ça qui me fait le plus kiffer. Je veux gagner de l'argent en faisant ça. Genre, on gagne pas d'argent. Par contre, qu'est-ce que je suis heureux de créer ces univers, ces mondes, et de pouvoir les laisser expérimenter, et que nos joueurs, nos joueuses puissent se balader dans et vivre des aventures. Donc, voilà pourquoi je fais des jeux vidéo.
4: Excellent.
0: Gaëtan?
1: Trop naze, moi. Désolé pour les gens qui vont écouter ça. Mais en gros, moi, je fais de la 3D depuis que j'ai 12 ans, 13 ans. D'ailleurs, shout out
2: à Blender. Donner à Blender.
0: Ouais. Blender.
2: Oui. Logiciel open source, c'est mieux que gratuit en plus. Bref, ouais. Voilà. Donc Blender qui a vraiment été ma vie.
4: Et donc tu t'es mis à la 3D comme ça
2: Je me suis mis à la 3D comme ça et la question a dû se poser, est-ce que je bosse pour le cinéma d'animation ou est-ce que je bosse pour le jeu vidéo? Et en fait je me suis rendu compte que je suis très impatient. Ça me saoule d'attendre 5 minutes qu'une image soit faite. Du coup moi je suis passé à l'industrie qui fait 60 images par seconde. Et voilà.
4: Ok, mais qu'est-ce qui t'a amené à faire de la 3D du coup?
2: Je sais pas. Franchement, je crois c'est un truc qui me passionne depuis que je suis gosse. Là, j'ai un peu pas vraiment de réponse, okay. Mais j'ai commencé en faisant des trucs stop motion avec des Playmobil et tout. Mais ouais. Vraiment, la 3D, puis logiciel gratuit open source, quand j'étais gosse, j'étais dingue, quoi.
4: Ok.
2: Tu peux créer des trucs en 3D, ça, tu faisais des cubes, des cubes qui bougent. Donc voilà, c'est commencé comme ça.
3: Ok. Eh ben, merci beaucoup.
0: Merci Gaëtan, merci Théo, merci Emma.
4: Merci.
2: Merci à vous,
4: merci.
2: À Radio Canu et merci à l'équipe du Nerf de la Guerre.
4: Ouais, de la Game.
0: Nerf de la Game. On remercie le collectif Presse F5 qui héberge notre podcast et Radio Canu pour l'accès au studio. Merci Bettina, merci Romain.
4: Merci à tous.
0: Je sais pas ce que vous faites la semaine prochaine. Moi, je vais me rendre sourd et puis on se revoit après.
3: Tu vas crever de chaud au Hellfest.
0: C'est ça, exactement.
3: Des bisous tout le monde.
0: Salut.
4: Salut.
2: Bonne soirée à tous.
4: Bonne soirée.
2: Merci à tous.
6: Avec Exil sur Planète Fantôme, ensuite c'était Kraftwerk avec Computer World et enfin Gérard Manset avec le titre Matrice. Vous êtes bien sur les bandes continues de Radio Canu. I wanna be used.

0: sujet de vos relations que vous avez avec Madame Jean Forvigny et d'autres personnes très fortunées. David lui répond, ce n'est qu'une amie, rien d'autre. Le commissaire lui demande, comment vous vivez-vous? David lui répond, je m'occupe d'affaires dans l'immobilier. Le commissaire demande, pourquoi Madame Jean Forvigny vous donne tant d'argent? David lui dit, parce qu'elle m'aime bien et que je la fais rire. Le commissaire lui demande, et pour les autres, nous sommes renseignés, vous étiez un peu violent avec elle. David lui dit, il faut bien secouer les personnes du sexe pour qu'elles fassent quelque chose. Le commissaire lui demande, quel intérêt a Jean Forvigny à vous donner tant d'argent? David lui dit, c'est pour payer moins d'impôts, pour le fixe, et puis elle croit à mon avenir. Le commissaire lui dit, bien, pour le moment je vous laisse partir, et c'est pas fini. Nous allons examiner toutes vos factures et vos comptes. Alors faites attention, faites très attention. David se plaint à Jean. Tu te rends compte? L'on me surveille et l'on pense que je te fais chanter pour que tu me donnes de l'argent. Il faut que tu arrêtes ça. Jean lui dit, ne t'en fais pas. Alors, elle téléphone au ministre de l'Intérieur. Elle lui dit, je vous demande c'est de laisser David Zibouman tranquille. C'est un ami intime pour moi. Le ministre lui dit, malheureusement, madame, cette affaire est devenue politique, publique. On est obligé, c'est de faire quelque chose. Autrement, l'opposition dira qu'on ne fait rien, parce que vous êtes la femme la plus riche de France. Elle lui dit furieuse, on risque de trouver que l'on ne voudra pas que l'on trouve. Il lui dit, ne vous en faites pas, je surveille. Elle lui dit, si vos fonctionnaires trouvaient quelque chose, vous ne pourrez rien faire, parce qu'il dirait que vous avez forcé à cacher certaines choses. Il lui dit, pas de souci, madame, mais l'on continue l'enquête qui est mise en route. Et sans changer, ce sont des choses qui intéressent le public. Vous pensez, un grand ami d'une riche héritière qui lui donne plusieurs milliards, c'est comme si c'était son amant. Les gens vont avoir de quoi s'occuper et personne ne demandera une vraie enquête. Elle lui dit furieuse, « Mais je risque d'être déshonoré et ma vie bafouée. » Il lui dit, « Mais non, on trouvera très bien qu'une vieille femme ait pour amant un jeune qui pourrait être son petit-fils. Les féministes, droits de la femme, etc. vont être de votre côté et l'on dira que vous avez bien le droit de dépenser votre argent comme vous le voulez, surtout que vous avez donné leur part d'héritage à vos héritiers. Vous allez symboliser une femme libre. Toutes les femmes de votre âge vont vous envier de pouvoir faire ça, avoir un amant que l'on a le droit d'aimer à n'importe quel âge et faire des folies pour la personne que l'on aime, etc., etc. » Elle lui dit, « Mais c'est faux tout ça! Je n'ai pas d'amant !» Le ministre lui dit, « Qu'importe, on va le croire, et ça va vous donner une bonne réputation et vous faire la publicité pour vos produits. Vous pourrez même inventer un nouveau produit pour les femmes de votre âge, pour qu'elles puissent séduire les jeunes hommes. » C'est ce qui se passe dans les médias populaires. Les gens se passionnent pour cette femme qui est tombée amoureuse et qui comble de cadeaux ce jeune homme, surtout une femme de cet âge. On compatit pour elle et trouve qu'elle a raison de dépenser son argent comme elle veut, surtout qu'elle ne déshonore pas sa famille. Mais malheureusement, certains journaux gauchistes, et il y en a énormément, en cherchant bien dans l'histoire de la famille, trouvent le passé trouble du mari de Jeanne et se demandent si cette histoire ne cache pas autre chose. Les femmes qui ont connu David parlent aux médias et sont reçues dans tous les plateaux télévisés, dans les radios, et reçoivent les journalistes pour les journaux. Elles sont toutes heureuses d'être sur le devant de la scène et font tout pour être le mieux possible. Ça intéresse énormément de gens qu'elles parlent de la violence de David et de ses besoins d'argent. Désormais, les gens plaignent ces pauvres femmes milliardaires qui sont seules, s'ennuient, sont obligées pour se distraire de se payer chèrement un gigolo. Ah, les pauvres femmes milliardaires, nous les femmes modestes n'avons pas à nous payer des gigolos. Les jeunes viennent à nous simplement. Mais les pauvres femmes, etc., etc. Mais les gauchistes, aidés par les journaux gauchistes, bien entendu, manifestent pour demander l'égalité des peines et pas de privilèges pour la loi et que la loi soit pour tous. Certains profitent pour aller à ces manifestations et demander la vérité de cette famille Forvigny qui a un passé très trouble. Cette affaire devient une affaire politique. Les lettres continuent et parlent des idées politiques du mari, de Jeanne et d'une certaine caisse noire qui sert pour les partis politiques et même peut-être pendant la guerre. Où est passé l'argent des nazis? Pourquoi à la Libération tant de collaborateurs ont-ils été embauchés par le groupe Forbini comme François Mitterrand? Albert qui voit tout ça veut tout vendre. Peut profiter pour demander de mettre en tutelle sa mère aussi. Il en parle au ministre de l'Intérieur, qui en parle au président de la République.
1: Garde qui porte mon nom.
0: Le président de la République lui dit, ce serait peut-être une bonne solution pour étouffer l'affaire. Albert dit à sa femme, ceci risque de nuire beaucoup à la réputation de nos affaires et les ventes risquent de baisser et même la bourse. Il faut à tout prix que ma mère quitte le conseil d'administration. Jeanne reçoit encore une fois pour être examinée pour voir son état mental. Elle est furieuse, refuse, écrit qu'on l'a déjà fait et elle a les papiers. Albert va la voir pour la raisonner. Elle le reçoit furieuse dans son salon. Il lui dit, pour le bien de la société, il faut que tu démissionnes, parce que cette histoire risque de beaucoup nous nuire. Elle lui dit, je refuse.
1: On commence à croire que tu es un gigolo. Il faut que tu arrêtes de voir cette personne. Autrement, on porte plainte contre David Zibouman pour escroquerie qui cherche à ta fortune.
0: Elle lui dit, je refuse. Il est furieux et s'en retourne.

Le jour où David vient la voir, elle lui dit « Il faut arrêter de venir à cause des ragots. » Lui fait celui qui est triste, mais il s'en fout. Il a Adrien et la secrétaire sur place. Adrien ne va plus au lycée. Il téléphone à la jeune fille pour le lui dire. Elle est triste et en parle à sa mère. Qui lui dit, il ne faut plus le revoir. Adrien se sent prisonnier. Il ne peut pas en sortir. Ni. Même pas partir à cause des photographes. Un jour, les lettres ont cessé. Les journalistes, pour changer un peu de sujet, pour éviter que le public ne se lance, parlent de la peste. Toujours la peste. Ils écrivent aussi des articles sur la sécheresse. Malheureusement, certains journaux continuent à faire des articles sur la famille Forvigny, mais au lieu que ce soit en première page, c'est à l'intérieur du journal. Et font des recherches. Certains journalistes trouvent, en fouillant dans le dossier de police, après la guerre de 1945, les journaux disent des choses sur le mari de Jeanne. Ce qu'il a fait durant la guerre, sa collaboration, ses engagements pendant la guerre avec François Mitterrand et tant d'autres qui étaient membres d'extrême droite, de partis très violents, anti-républicains, comme la cagoule, etc., etc. Alors on parle du passé du mari. Et puis on fait des recherches aussi, grâce à des employés, aux impôts auxquels les journalistes payent grossement pour voir les déclarations d'impôts de Jeanne Forvigny. Et on s'aperçoit qu'elle n'a presque pas d'impôts, et ceci malgré tous les milliards qu'elle donne à David Zimmermann. Grâce aux domestiques qui ont été renvoyés, on parle dans les médias qu'elle reçoit beaucoup d'hommes politiques et elle donne en liquide des sommes très importantes à ces hommes. Cette histoire devient une histoire d'affaires d'État. On parle aussi de ce David Zimmermann, gigolo, qui fréquente des femmes très riches et les abandonne après leur faillite. On parle aussi, dans d'autres médias plus populaires, du drame tragique de la mort du fils de Jeanne et de sa femme dans un terrible accident de voiture où le bébé a été miraculeusement sauvé et que Jeanne a pris avec elle. D'un grand amour. À cause de l'accident, le petit a des séquelles et un enfant fragile, souvent malade, mais qui adore sa grand-mère. Jeanne se bat pour son petit-fils pour qu'il puisse lui succéder. L'enfant devenu un bel adolescent au visage angélique qui se soigne et soigne sa grand-mère, lui étudie très bien et est bon élève. Jeanne l'aime davantage et le protège contre tous. Son seul souci est de s'occuper de son petit-fils. C'est même un devoir après la mort des parents du petit. Cette femme que l'on montre comme un monstre d'égoïsme a en réalité un corps d'or et sensible. Cela se voit comme elle s'occupe de son petit orphelin à la santé fragile. Un journaliste a réussi avec téléobjectif de photographier la grand-mère qui prend dans ses bras son petit-fils qui est dans un fauteuil de jardin et une autre photo où l'on voit le petit prince solitaire, un corps à prendre. En réalité,
David, qui connaît un journaliste, a fait cet article. Et pour les photographies aussi, pour redorer les hommes et faire ressentir le côté humain de cette histoire, surtout pour les lecteurs, enfin surtout les lectrices, et faire centrer l'affaire sur Adrien, qui a la chance d'être beau. On veut que les gens puissent oublier cette histoire, que les jeunes filles et les femmes puissent être sensibles à la beauté d'Adrien. Et ça marche. Toutes les jeunes filles découpent la photographie d'Adrien. Elles en sont folles. Jeanne est devenue la grand-mère au corps d'or et la mère au chagrin éternel. Alors les journaux, pendant quelque temps, montrent la chose comme ça, parce que c'est sûrement mieux. Albert est furieux et dit à sa femme, « C'est sûrement un coup fumant de ma mère. » Il va la voir. Refuse de le recevoir. Le président de la République dit au Premier ministre, vous voyez, les choses s'arrangent, le peuple peut oublier le pourquoi de cette affaire. Oui, et puis les gens ont trop de choses à s'occuper que d'histoires de riches. Il y a de plus en plus de monde qui sont dans la misère, une misère noire, le chômage qui est de plus en plus grand à cause de la sécheresse et aussi de cette maladie que l'on appelle la peste. Certaines personnes se regroupent pour manifester le matin, mais il y a peu de monde. On manifeste pour la peste, enfin la fin de la peste plutôt, la fin de la misère en règle générale. Malheureusement, la peste continue à faire des morts. Docteur Rambert dit à Elisabeth, c'est sûrement la peste, sûrement qu'elle va bientôt disparaître. Mais ce n'est pas la peste.

Comme tous les matins, il va faire sa petite promenade. Les rues sont désertes et en pleine de poussière, toujours cette chaleur étouffante. Il pense à sa vie, se sent là et veut en finir avec la vie. Ce serait facile avec la pharmacie qu'il a à la clinique, mais se dit, je ne peux pas, je me dois m'y malade, même si je ne peux faire grand-chose pour eux, sauf leur venir en aide pour qu'ils puissent mourir paisiblement et dignement. Un matin, Adrien ne se sent pas bien et reste au lit. Il a de la fièvre et est faible.

0: Lorsque Jean ne le voit pas pour le petit déjeuner, il va frapper à la porte de sa chambre.
1: Entrez.
0: Vois qu'il n'est pas bien. Elle lui demande, qu'as-tu mon chéri? Il lui dit, je ne sais pas, je ne me sens pas bien. Je crois que j'ai la fièvre. Elle panique et pense que c'est la peste. Elle lui demande, tu as la fièvre? Il lui dit, je pense que oui. Elle lui dit, je vais faire venir le médecin.

0: fait venir le médecin. Le médecin de famille. Le médecin le sculpte.
1: Une fois qu'il est fini de sculpter, il est sorti de la chambre. La grand-mère était restée près de la porte. Il lui dit, ce n'est pas la peste. Il est fatigué, certainement à cause de la chaleur. Il lui faut un peu de repos. Elle lui dit, je vous remercie, docteur. Je vous remercie. Votre docteur est parti. Elle va dire à Julien.

Jésus-Christ pouvait mourir. Mais non. L'opposition politique, grâce à ses journaux, se dessine et parle d'argent donné illégalement au parti du gouvernement pour sa campagne et ses combines avec Jean Forvigny, et qui en plus paye très peu d'impôts. L'affaire est recentrée sur les biens de la famille avec le pouvoir politique. Mais la presse populaire continue sur Adrien et Jeanne. Un sondage est fait et demande aux jeunes filles quel est le garçon avec qui elles aimeraient sortir. À 80%, c'est Adrien. Adrien ne sait rien de tout ça. Il se rétablit petit à petit. Mais quelque chose d'étrange apparaît en lui. Il parle moins, a des gestes plus saccadés. Son regard vient de temps en temps méchant. Malgré lui, il se met à compter. 1, 2, 3, 4, etc. Mais ça ne dure pas. Jean le trouve affectueux. Une fois complètement rétabli, il tourne en rond et parle de voiture. Et se dit que c'est peut-être parce qu'il est resté trop longtemps enfermé. Il a des colères terribles lorsqu'on lui refuse quelque chose comme de sortir. Lui-même est surpris de son changement et ne comprend pas. Mais que lui arrive-t-il? Il ne fait plus rien. Après ses colères, il redevient comme il était. Le chauffeur en parle à Albert, qui se dit qu'il a peut-être une tumeur qui va vouloir fuguer. Il dit au chauffeur, laissez ouverte le portail et mettez une voiture en permanence avec de l'essence et la clé dessus. C'est ce que fait le chauffeur. La nouvelle secrétaire a remarqué ce que faisait le chauffeur et le dit à David. Il est surpris, lui dit, protégez-le, il ne doit en aucun cas sortir. On veut peut-être le faire sortir. Oui, on veut peut-être le faire sortir.

lorsqu'Adrien est dans le parc. Le chauffeur lui sourit et lui dit, il fait beau temps pour faire une promenade en voiture, n'est-ce pas ? Adrien ne répond pas.

La femme d'Albert dit à son mari: pour qu'Adrien se détache de Jeanne, il faut qu'il soit furieux contre elle. Il faut qu'on lui dise que c'est sa grand-mère qui a créé volontairement l'accident de ses parents. Albert lui dit: mais il est déjà au courant de cette histoire d'accident, puisqu'on en parle. Elle lui dit: tu n'as qu'à lui expliquer d'une façon plus explicite et lui prouver que Jeanne est vraiment responsable. Tu comprends? Montrer l'horreur de la chose.

0: qui lui dit, ça raconte que c'est sa grand-mère qui a créé volontairement l'accident de ses parents. Il est furieux. Depuis sa maladie, il est devenu impulsif, violent. Il ne cherche plus vraiment à comprendre. Lorsque sa fureur s'éveille, il ne peut rien faire. Il sort de sa chambre. Il va voir Jean qui est dans sa chambre. Il crie. C'est toi qui es responsable de la mort de mes parents? Elle est surprise et lui dit, bien sûr que non. Tu ne vas pas croire à ça. Il ne la croit pas. Reste dans sa crise. Alors, il se mêle des coups. Des coups comme ça de partout. Elle cherche à se défendre, plutôt à se protéger. Elle lui dit en pleurant, je te jure que c'est faux. J'ai jamais voulu tuer tes parents, ni personne d'ailleurs. Il continue à la battre comme un fou. Elle ne cherche qu'à protéger son visage. Il est tellement furieux qu'il ne sait plus ce qu'il fait. Elle lui demande, mais pourquoi est-ce que tu crois? Ne crois pas. Arrête. Il lui dit, je sais que c'est toi, salope. Il se comporte comme avant. Elle lui dit, et puis j'ai la photographie du papier du garagiste qui, avant l'accident, a fait réviser la voiture. Et c'est toi qui as payé avec un chèque important, le garagiste. Elle lui crie, ça ne veut rien dire. Il lui crie, je te déteste. Non. Elle lui dit, eh bien, dis-moi tout. Elle lui dit, tu ne me croiras pas. Il se sauve en courant. Secrétaire qui était dans les escaliers l'empêche avec les domestiques de sortir. Lâchez-moi. Elle lui dit, vous n'allez pas quitter votre grand-mère qui est au plus mal. Si vous la quittez, ce sera terrible pour elle. Il lui crie, je m'en moque. Il se débat et s'endort en prise. Malheureusement, un domestique a eu le temps de lui faire une piqûre dans le bras. Et il est mené à sa chambre. Lâchez-moi. Non. Lâchez-moi. Et fermez la clé. Il se met à crier de rage. Tu veux sortir? Lâchez-moi. Et s'endort sur le parquet. Jean est dans tous ses états, il pleure dans sa chambre. La secrétaire raconte à David au téléphone ce qui s'est passé, la lettre qu'il a reçue, et lui dit, c'est sûrement le chauffeur qui a écrit la lettre. Et puis la facture du garagiste, ça ne peut être que lui, vu qu'il a toutes les factures concernant les réparations de la voiture. David lui dit, mais si elle a créé l'accident avec l'aide du garagiste qui était chez elle, à cette époque, pourquoi a-t-elle gardé les factures? Et pourquoi une facture si dangereuse? Elle lui dit, peut-être pour montrer que la voiture a été révisée. Il lui dit, mais qui a été au courant qu'elle voulait tuer son fils? Albert dit à sa femme, j'étais en visite chez ma mère et par hasard, j'ai entendu ma mère parler au garagiste. Je n'ai rien dit, mais j'ai pris la facture en me disant que ça pouvait servir un jour. Durant des années, je n'ai pas osé le faire. Puis, je me suis dit que maintenant, c'était maintenant ou jamais, que c'est le moment de me venger de ma mère. Elle lui demande « Pourquoi a-t-elle voulu tuer son fils et sa femme ?» Il lui dit « Pour le pouvoir, elle a toujours été en retrait de partout. Pourtant, c'est elle qui a apporté dans sa corbeille de mariage ce qu'il fallait pour créer la société. Alors, elle a voulu se venger de toutes ces humiliations qu'elle a eues durant toutes ces années. » Jeanne pleure et se dit qu'Adrien ne l'aime plus. Et se dit « Dieu me punit de ce que j'ai fait !» Soupire et pense. Comme la voiture était libre, elle a dit à son fils de prendre la voiture. Ça lui éviterait de prendre le train. Mais elle croyait que son fils allait laisser chez elle son petit-fils, comme il le faisait pour un long voyage. Malheureusement, ce matin-là, elle est restée un peu trop longtemps au lit. Elle n'a pas assisté au départ de son fils. Et lorsqu'elle s'est réveillée, elle a vu avec horreur qu'ils avaient emmené le petit avec eux. Officiellement, lorsqu'elle a appris que c'était son fils et sa femme qui avaient pris la voiture, il était trop tard. Ils étaient déjà partis depuis des heures et l'accident avait déjà eu lieu. Ça a été terrible pour elle. Elle a été obligée d'essayer de jouer la femme éplorée. Mais elle voulait absolument que son fils meure, parce qu'il aurait dévoilé des choses sur son père et qu'elle avait l'intention de l'éliminer. Très vite, on lui a apporté le bébé. Elle a été obligée de se remettre et de ne plus penser au passé pour s'occuper du petit et de son avenir. Albert, son fils, a cru lui aussi qu'il allait prendre la succession de son père, mais elle lui a dit que non. Alors Albert a quitté la maison furieux et s'est marié. Elle se dit qu'elle a dû cacher ce qu'il savait, en se disant que ça pourrait servir plus tard. Elle déteste Albert. Oui, il a dû cacher ce qu'il savait. Elle déteste Albert. Elle a tout fait pour que son petit-fils la remplace plus tard et pour réparer ce qu'elle a fait. Puis, elle a pris l'habitude de s'occuper du petit et même en se disant que les choses étaient mieux ainsi parce que ses parents ne l'auraient pas autant aimé qu'elle et qu'ils l'auraient mis en pension et qu'ils ne l'auraient jamais vu. Ça la rend malade qu'Adrien ne l'aime plus et même la déteste. Elle se dit qu'elle est punie de ce qu'elle a fait. Elle entre dans une grande mélancolie. Adrien, de son côté, est bien surveillé et on ne lui donne que des calmants. David se demande s'il ne faudrait pas tuer le chauffeur. Non, parce qu'Albert en mettrait quelqu'un d'autre à sa place pour espionner. Adrien, lorsqu'il est conscient dans son lit, se demande pourquoi cette nouvelle lui a fait tant de peine. Ça ne le concerne pas, puisqu'il n'est pas en réalité Adrien mais Cyril, mais se dit qu'il aime bien la grand-mère, et si elle a fait quelque chose de mal, ça lui fait mal. Jeanne le fait venir dans sa chambre. Il va malgré tout parce qu'il est mené par la secrétaire. Entrez. Il la fait entrer dans la pièce et les laisse. Il voit Jean dans son lit, maigre et cheveux défaits, souffrante. Il en est attristé malgré lui. Elle lui dit « Approche-toi et écoute. » Il s'approche timidement et écoute. Jean lui dit
1: « Voilà, le mort de tes parents était vraiment un accident. » Puisque la chose n'était pas pour eux.
0: Elle lui parle de son mari, un être ignoble, qui la traitait très mal. Lui avait tout pris et avait des maîtresses, et s'était très mal comporté pendant la guerre. Il a même dénoncé sa femme de chambre comme étant juive, et qu'elle était morte à cause de lui dans un camp. Elle lui dit aussi,
1: « Je lui en ai toujours voulu. » de ce qu'il a fait à cette pauvre femme. Alors, lorsque j'ai appris qu'il voulait divorcer et se marier avec une fille plus riche que moi, 30 ans plus jeune que lui, il m'a rejetée parce que j'étais plus vieille et qu'il avait dilapidé tout mon argent, que j'étais plus bonne à rien pour lui. Lorsque j'ai appris tout ça, le vase a débordé. J'en avais assez de ces humiliations. J'ai voulu le tuer. Comme il devait partir en Allemagne en voiture, j'ai fait trafiquer la voiture. Et malheureusement, il y a eu un changement. Lui a pris l'avion et vous la voiture pour rentrer chez vous. Des parents qui étaient venus pour rendre visite pour un séjour d'une semaine. La voiture de ton père est tombée en panne. Il n'a pas pu la prendre et devait partir de suite. Ton père n'a pas pu attendre le garagiste. Alors, mon mari m'a dit de prendre sa voiture et qu'il allait prendre l'avion. Je ne savais rien de tout ça. Vous étiez tous partis très tôt. Je dormais encore. Lorsque j'ai vu la voiture de tes parents devant la maison, je me suis demandé ce qu'ils étaient passés. Le domestique me l'a dit. J'ai paniqué. J'ai eu très peur. J'étais comme folle. J'ai passé une journée terrible en me sentant coupable. Puis dans la soirée, j'ai appris la chose horrible. J'étais horrifiée de ce que je venais de faire. Je voulais mourir. Je me disais que Dieu me punissait parce que j'avais péché. J'avais décidé de me donner la mort. Et puis, Lorsqu'on t'a ramené parce que j'étais ta seule famille, je t'ai vue petite chose sans défense. Je me suis dit qu'il fallait que je m'occupe de toi. Je l'ai fait avec amour. Tu ne peux pas savoir. Je n'aimais que toi. Même mon fils Albert ne comptait plus. Tes parents ont été enterrés. Et le remords était toujours là, mais tu étais là. Un mois plus tard, mon mari, qui malgré le drame me parlait de divorce, je ne lui répondais pas. Il n'était plus rien pour moi. J'étais prêt à tout pour quitter et vivre seul avec toi. Tu étais devenu mon seul amour, le seul but de ma vie. Il est mort d'une crise cardiaque. Je dois avouer que j'étais heureuse d'être libérée de cet homme qui m'avait empoisonné ma vie. Le temps est passé. Comme héritière de mon mari, j'étais obligée de m'occuper de ses affaires. Les affaires du groupe se sont remises à bien marcher. Je croyais que mon fils Albert pouvait m'aider. Mais j'ai vite compris que c'était impossible. Il était trop colérique, orgueilleux, ne cherchait pas à connaître les choses. Je lui ai fait comprendre que c'était toi qui dirigerais les affaires. Ça l'a humilié, lui et sa femme. Il m'en a voulu à mort. Il m'a dit qu'il était mon fils et qu'il allait se venger. Il savait que la voiture, c'était moi qui avais fait trafiquer et qui avait entendu donner des ordres et bien payer le garagiste. Je m'en moquais et ne savais, et le savais trop large pour me dénoncer. Dénoncer sa mère, c'était trop mal vu. Alors il n'a rien dit, mais il me faisait constamment des réflexions sur toi. Il est vrai que tu devenais un enfant au caractère difficile et faisais des caprices terribles. En plus, tu parlais très peu, à part lorsque tu étais en colère. Pour moi, pour te calmer, j'y arrivais. Puis, lorsque tu grandissais, malgré ton caractère, tu es resté le même. Mais en plus, tu avais la folie des voitures. Et dès que tu pouvais, tu en volais une pour rouler au hasard. J'étais obligé d'aller te faire chercher. Une de tes dernières fugues, tu as fait quelque chose de terrible. Je t'ai tout pardonné du moment que tu étais près de moi. Je t'ai même mis sur mon testament comme l'héritier de mes affaires. Voilà. J'ai fait ça ni par remords, ni pour me faire pardonner, ni par amour pour toi. Voilà, je t'ai tout dit. Pour qu'Adrien puisse lui pardonner, elle a inventé cette histoire, mais elle a voulu qu'elle soit le plus réelle possible. Donc elle est obligée, malgré tout, de lui dire qu'elle était coupable d'avoir trafiqué la voiture et qu'elle voulait la mort de son mari. Mais elle a fait ça sans se rendre compte qu'Adrien pourrait voir qu'elle ment en voyant la date du décès de son mari, que son mari est mort avant les parents d'Adrien. Mais elle a dit le contraire. Heureusement pour Adrien, heureusement pour elle, Adrien, disons, officiellement a perdu la mémoire, mais en plus Adrien croit être Cyril. Adrien est ému, à honte, parce qu'il se dit qu'elle croit qu'il est Adrien. Malheureusement, il n'est qu'un imposteur qui s'appelle Cyril. Il n'a pas le droit de lui pardonner, ni de lui en vouloir, ni de l'accuser. Elle lui demande « Tu me pardonnes ?» Il lui répond « Oui ». Elle est heureuse et lui dit « Tout ce que je t'ai dit, il faut le garder secret. Personne ne doit savoir pour le trafic de la voiture et que je voulais la mort de mon mari. Tu comprends ? J'avais de gros ennuis. Tout ça, c'est sûrement Albert qui a dévoilé ces choses. Il est tellement jaloux de toi. Tu dois faire attention à lui. » Et lui. Oui, il faut faire attention à lui. Lui se dit que ce doit être David qui a dû apprendre cette histoire. Adrien, quelque chose le pousse à le faire. Il a les larmes aux yeux, il se met à genoux, lui demande pardon. Il lui dit tout son histoire, l'histoire de Cyril, bien entendu, pas celle d'Adrien, qui n'est pas Adrien. Il parle aussi qui n'est pas son petit-fils. Il lui a déjà raconté ça. Mais elle, à cause de sa maladie, l'a complètement oubliée. Elle ne comprend pas. C'est une chose horrible.

nous avons présenté dans la série L'écran radiophonique un scénario original de Jean-Pierre Junier et Rebos. Production, mise en scène, Jean-Pierre Junier. Mesdames, Mesdemoiselles, Messieurs, vous écoutez bien Radio Canut, Saint-Denis, excusez-moi. C'était l'émission L'écran radiophonique et l'histoire s'appelait Erebos numéro 14A. Erebos numéro 14A. L'écran radiophonique, c'est aussi le lundi à midi pour une histoire qui s'appelle en ce moment Care. Vous pouvez entendre ces deux histoires en diffusion sur les ondes ou après, suivant votre emploi du temps. Vous faites sur Internet Audio Blog Arte Radio. Ensuite, écran très radiophonique. Le trait se trouve sous le chiffre 6. Et vous choisissez l'émission que vous voulez entendre avec son numéro. Vous pouvez même commencer l'émission dès son début. N'oubliez pas que Radio Canu diffuse 24h sur 24 entre les émissions dans la musique et chansons variées que vous entendez nulle part ailleurs. Je vous souhaite une très très bonne nuit. N'oubliez pas de baisser, excusez-moi, vos appareils sonores pour les enfants, les personnes qui sont malades et les personnes âgées. La chaleur est là. J'ai l'impression que maintenant c'est l'été. Hein. Voilà. Souhaitons que nous n'ayons pas la canicule. Faites attention à vous. Buvez de l'eau du robinet, à température ambiante. Mangez bien des fruits et des légumes. Et surtout aussi un peu de viande, que ce soit de la viande de poisson ou de la viande rouge. Au revoir, bonne nuit et à lundi midi.

Allô, allô, vous êtes bien sur Radio Canu 102.2, la plus rebelle des radios. On écoutait actuellement Merle et le morceau Funny Like to Dance. Juste avant, il y avait Central Line Walking into Sunshine et on avait commencé cette petite session de bande continue avec Zaki Force Funk et son tube Body Rock Shotgun.

0: Yes, tu viens d'écouter l'original Kiba qui vient de sortir ce nouvel album Ayobatso. Kiba avec H et salsa et dancehall, c'est le premier morceau qu'on a écouté. Le second, c'était Kiba qui réunit Bounty Killer, Kalash, Buzzy Signal et l'original Barrington Levy pour une tune spécialisée sur les vibes 90s. Et la dernière, Kiba toujours avec Buju Banton et l'original Tribal Kush. La tune, c'est 18 Shot, Big Tune. 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

Le dernier morceau, c'était donc Johnny Walker de Papier Bruit, issu de leur EP Giratoire qui vient de sortir. Le premier, c'était Alep de Phosphore, le slam, suivi donc de Enquête de Liberté de son collectif du Cercle des Poètes à la Rue. Le Cercle des Poètes à la Rue qui animons donc tous les troisièmes mardis de chaque mois. Et vous êtes les bienvenus. Une scène ouverte slam au Macanudo. C'est la slamicale. Et on est très fiers, mais très très fiers d'être présents sur Radio Canu, la plus rebelle des radios, 102.2. Merci. One,

Et vous êtes goûté toujours Radio Canu, la plus rebelle des radios. On vient de s'écouter dans l'ordre Close Your Eyes and Count Down to Fuck de Run the Jewels. Ensuite, c'était Barbelé de Star Academy, saison 2. Et enfin, Digging for Windows de Zach Delarocca. 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

Et on est toujours sur les super bandes continues avec une petite session électro avec Holly Herndon pardon, qui interprétait le titre Movement. Ensuite, il y avait Ron avec le titre Bye Bye Macadam. Et pour finir, par Tex Taiwan et Hunter Radio Canut.

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1: Et sur Radio Canu, tu viens d'entendre Amédée avec Encore un PD, Thérèse avec Toujours Trop et Barbara Butch avec Mouille Lesbienne. 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

l'instant, c'était 14 ans, une chanson de Barbara Carlotti. Juste avant, Barba Papa de Medine. Et encore avant, Therefore, I Am de Billie Eilish. 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

Vous avez pu écouter dans l'ordre Thiéfaine avec Exil sur Planète Fantôme, ensuite c'était Kraftwerk avec Computer World et enfin Gérard Manset avec le titre Matrice. Vous êtes bien sur les bandes continues de Radio Canut.

On vient d'écouter Broadcast avec la chanson dont je me souviens plus le nom malheureusement. Juste avant, c'était Blues Explosion avec Hot Gossip. Et encore avant, c'était David Bowie avec I'm Deranged. 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

Vous êtes bien sur Radio Canu, la plus rebelle des radios. C'est les bandes continues, 102.2 FM sur Radio Canu. Donc c'était juste Tiki and Rebel. Et avant, on a écouté donc de la musique japonaise. C'était BTS featuring Saya. Et juste avant, c'était Cherry Bullet and Sup.

jusqu'au bout, on aura laissé cette douce mélodie. Et on a commencé donc cette bande planante avec Francesca Guccione et en compagnie de Giorgio Bertinelli avec le titre Pirkanti. On a continué avec le duo Lissom et leur titre Limbo. Et nous avons terminé donc cette douce bande sur le son de Yonsi avec le titre Eya. 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

C'était Hoar Frost de Sonic Youth, Accordion de Matt Villain, Cortex avec 8 octobre 1971, Radio Canu, la plus chouette des radios.

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Vous êtes toujours sur Radio Canu, vous venez d'écouter un triptyque lyonnais avec en premier Crépuscule de Dr Kyle, ensuite Extraterrestre de l'Ours, puis Le Calepin de Freddy Dokis.

Et vous êtes toujours sur Radio Canu 102.2. On vient d'écouter Vilain Manière de Maya Kamati. Avant, c'était Diagnosis de Kate Tempest. Et encore avant, c'était I'm Sure There's Nothing Wrong de Mona Bates.

0: Et oui, c'est bien les bandes continues de Radio Canu, tu l'auras remarqué, car il y a beaucoup beaucoup de musiques très différentes. Et on a commencé avec Ostra et Future Politics.
1: Et après c'était Mickey Blanco avec For the Cunts.
2: Et enfin les Fleurs de Pavot avec À Dégager.
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Vous êtes bien sur les ondes de Radio Canu, vous écoutez les bandes continues et on vient d'entendre les mots d'amour de la Mano Negra avec Je peux très bien me passer de toi. Avant ça, Son of Dave, Devil Take My Soul. Et en tout premier, on a entendu Suzanne Vega avec son titre Blood Makes Noise. 102.2 FM, Radio Libre, Radio Rebelle.